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Salut tout le monde, c'est Ali Bombardier qui vous parle et qui vous souhaite une excellente soirée. Je vous accompagne jusqu'à minuit ce soir. Oui, jusqu'à minuit. Et j'espère que vous êtes prêts, là. 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

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Salut tout le monde, c'est Ali Bombardier qui vous parle et qui vous souhaite une excellente soirée. Je vous accompagne jusqu'à minuit ce soir. Oui, jusqu'à minuit. Et j'espère que vous êtes prêts, là. Non, mais vraiment prêts. 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

0: Dans les 100 000 matins du haut 103.5, bon début de journée, bon début de semaine, peut-être la dernière avant les vacances pour bien du monde, en tout cas c'est le cas. Alors c'est pas un lundi comme les autres, on sait que c'est le dernier avant un bout, on doit se lever de bonne heure. Météo aujourd'hui, alternance soleil-nuage, 40% de risque d'averse cet après-midi, un risque d'orage également, maximum 28-33 avec humidex. Ce soir, cette nuit, des nuages, 40% de risque d'averse en début de soirée, minimum 23. Demain mardi, un peu comme aujourd'hui, soleil, nuages, 40% de risque d'averse, risque d'un orage en fin d'après-midi, avec des rafales demain à 50 km/h, maximum 33-42 avec humidex demain. Mercredi, c'est du soleil, maximum 30. Actuellement, sur le Grand Joliette, on a 17 degrés. Le soleil s'est levé à 5h16 ce matin, se couche ce soir à 20h43 minutes. Quelle belle fin de semaine ça a été côté météo, hein? Wow, vraiment, on ne peut pas se plaindre. En manchette, ce matin, on va revenir sur ce week-end de violence du côté de Toronto. 3 fusillades en 3 jours, c'est, lourd bilan, on va y revenir dans les prochaines minutes. Au sport, c'est le match des étoiles du baseball majeur. Ce soir, on surveille Otto Lopez et on va parler cinéma. On a les résultats du box-office, puis ça a été difficile pour Supergirl. Supergirl, c'est en fin de semaine, ouais. Alors, on vous donne les chiffres dans les prochaines. Oui, je le disais, pour bien du monde, c'est la dernière semaine d'ouvrage. La semaine prochaine, on tombe en vacances. On fait vendredi, peut-être vendredi midi. Peut-être jeudi soir, l'arrivée des vacances. J'suis en vacances. Voici classe moyenne. Bon déjeuner tout le monde.
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0: dans les 100 000 matins, voici votre revue de presse.
1: Ouais, dans la presse, d'abord, ce matin, ben, on nous parle de ces trois fusillades en fin de semaine du côté de Toronto. Trois fusillades qui ont fait 3 morts et 11 blessés. La première est survenue vendredi soir, entre 23h et minuit. 3 suspects portant des masques qui ont ouvert le feu sur 3 jeunes dans la vingtaine. 1 est décédé, les 2 autres ont été blessés. Samedi soir, un peu après 20h, 2 personnes sont décédées. 4 autres ont été blessées lors d'une fusillade près du festival Salsa on St. Clair. Festival qui célèbre la musique, la danse et la cuisine latino-américaine. Il y avait 13 000 personnes sur place. Et un peu plus tard, dans la nuit de samedi à dimanche, une autre fusillade qui a fait 5 blessés. On craint actuellement pour la vie de l'un de ces 5 blessés. Donc, au total, oui, 3 morts, 11 blessés. Une seule arrestation. Un suspect qui a été arrêté en lien avec la 3e fusillade dans la nuit de samedi à dimanche. On recherche toujours les auteurs des 2 premières. Et depuis le début de l'année, à Toronto, on parle de 122 événements impliquant des tirs d'armes à feu. Journal de Montréal, en une ce matin, on nous parle du trafic à Montréal. C'est pire que jamais. On dit que Montréal, c'est un endroit où le trafic est éternel. La congestion routière a surpassé les niveaux pré-pandémiques. On dit que ce soit la semaine, le week-end, le matin, l'après-midi, le soir, été comme hiver, la grande région de Montréal est touchée par ces bouchons éternels. C'est un réseau qui est saturé. Et on a des commentaires d'automobilistes qui en ont bien le dos. Et puis, en une de du Devoir, ce matin, on nous parle de la situation au Moyen-Orient. Ça s'améliore pas loin de là. Les États-Unis qui ont bombardé encore l'Iran. L'Iran qui a répondu en ciblant des bases du Golfe. Vous avez le compte-rendu dans le Devoir de ce matin. Je pense qu'on est dû. Voici Fred de Dionne avec Zach Kiko. 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

Ouais, dur week-end du côté du box-office pour le film Supergirl. Déjà, le premier week-end, ça n'avait pas été fort. On avait été chercher 37 millions seulement au box-office. C'est pour ce deuxième week-end des chutes de 77%. Donc, on parle de 8 millions. 8 millions amassés à peine lors de ce deuxième week-end. C'est un résultat qu'on juge catastrophique. Faut dire que c'est un film qui a coûté très cher, hein? 170 millions pour produire le film, 120 millions en promo. Et puis on va chercher en deux week-ends à peine 45 millions au total. On parle déjà du flop de l'été. Je sais pas si vous avez vu Supergirl, mais vous êtes un des rares à l'avoir vu, si vous l'avez vu. Lui était à Saint-Côme vendredi soir. Voici Harpin Lépine avec Chance.

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1: Avec Jessica Potsou et Jessica, on commence avec cette opération de sauvetage dans le Vieux-Port à Montréal. Un homme qui est tombé dans le fleuve Saint-Laurent hier.
2: Tout à fait. Donc, comme tu le disais, l'opération sauvetage a été lancée hier soir pour retrouver cet homme qui serait tombé à l'eau. L'homme aurait disparu dans l'eau peu après 18 heures dans le secteur de la terrasse Bon Secours qui était bondée en raison du festival Un goût des Caraïbes. Les équipes du service de sécurité incendie de Montréal ont d'abord commencé les recherches avant de laisser le service de police prendre le relais. Pour l'instant, on ne sait toujours pas si la personne a été retrouvée. Le SPVM a pris les recherches en main aux alentours de 20h30, 21h. Donc, ils ont travaillé une partie de la nuit à voir s'ils vont recommencer aujourd'hui. La situation étant née, ça sera à suivre. Chez nous, un observateur ministériel a été nommé vendredi par Transport Canada afin d'appuyer l'enquête menée par le Bureau de la sécurité des transports du Canada après le déraillement d'un train à Repentigny. Le ministère a assuré qu'il suivait de près les mesures prises à la suite du déraillement de train survenu il y a 8 jours à la lisière d'un quartier résidentiel. Bien qu'aucune matière dangereuse ne se soit répandue et que personne n'ait été blessé, 49 wagons ont déraillé près des habitations situées le long de la voie ferrée. Les inspecteurs de la sécurité ferroviaire de Transport Canada surveillent l'intervention de la compagnie des chemins de fer nationaux du Canada, le CN. De son côté, le maire Nicolas Dufour a indiqué que le conseil municipal compte adopter une résolution afin de demander que les trains circulent à basse vitesse tant que l'enquête ne sera pas terminée et que les recommandations n'auront pas été émises. Bonne nouvelle, la 5e édition du spectacle Bénéfice de la maison Adémardillon a permis d'amasser une somme record de plus de 150 000 $. L'argent récolté contribue directement à l'accompagnement des personnes en fin de vie et de leurs proches. La prochaine édition de l'événement est prévue le 5 juillet 2027 et déjà près de 75 % des billets ont déjà été vendus. Pour terminer, l'emploi a progressé dans la région de la Naudière pour un 4e mois consécutif en juin. Selon l'enquête sur la population active pour le Québec publiée vendredi, l'emploi a progressé de 1,9% en juin pour s'établir à 271 700. Le taux de chômage de la région s'est établi à 4,1% pour juin, en baisse de 0,1 point de pourcentage par rapport au mois de mai. À l'échelle provinciale, l'emploi a également progressé en juin de 0,2%, alors que le taux de chômage a baissé pour atteindre 5,4%. Voilà, ça complète. Pour plus de nouvelles, consultez monjoliette.com.
1: OK, on va parler de sport avec d'abord le soccer. Hein. On a terminé la ronde quart de finale avec des victoires de l'Espagne vendredi 2-1 contre la Belgique. Samedi, l'Angleterre a battu la Norvège 2-1 et l'Argentine a gagné 3-1 contre la Suisse. Donc, il reste 4 équipes à peine. On est rendu en demi-finale. D'un côté, l'Espagne contre la France. On va jouer demain à 15h. Et mercredi, l'autre demi-finale, l'Angleterre contre l'Argentine. Chez nous, soccer en championnat canadien. Une victoire du CF Montréal hier soir 2-1 contre le Vancouver FC lors du match retour de la ronde quart de finale. On avait aussi gagné le match aller 2-1 mercredi à Vancouver. Donc, au final, on l'emporte 4-2 et on s'en va en demi-finale, fort possiblement cette fois contre les Whitecaps de Vancouver. Ça devrait être confirmé ce soir. Sinon, au football, samedi, une victoire des Alouettes 37-30 contre les Stampeders de Calgary. Tennis à Wimbledon, on avait les finales en fin de semaine. La Tchèque Linda Noskova qui a battu une autre Tchèque, Karolina Muchova, en 3 manches de 6-2, 5-7, 6-3. Et c'est l'Italien Yannick Sinner qui a remporté hier le volet masculin. Quel joueur! Actuellement, là, il est très, très dur à battre. Il a battu l'Allemand Alexander Zverev. Donc, c'est les deux meilleurs joueurs au monde qui s'affrontaient. Ça s'est terminé en 4 manches. Zverev a gagné la première 7-6, mais Sinner est revenu avec 3 victoires consécutives, des victoires de 7-6, 6-3, 6-4. Et au baseball, ben, c'est le match des étoiles ce soir à compter de 20h. Côté météo, une alternance soleil-nuage, 40% de risque d'averse cet après-midi, un risque d'orage également, maximum 28, 33 avec humidex. Ce soir, cette nuit, des nuages, 40% de risque d'averse en début de soirée, minimum 23. Demain, pas mal comme aujourd'hui, soleil-nuage, 40% de risque d'averse, un risque d'orage en fin d'après-midi,

temps venteux. Des rafales à 50 km/h. Maximum 33, demain 42 avec Humidex. Et actuellement, sur le Grand Joliette, on a 18 degrés. Et on va saluer ce matin tout particulièrement les gens de Joliette, les gens de Ville-Saint-Gabriel et les gens d'Entrelac. Vous passez une très, très belle journée, OK? Dans les prochaines minutes, on va se remémorer une pièce qui était numéro 1 sur le palmarès Billboard à pareille date en 1979. Mais d'abord, les années 80 en vedette avec une pièce qui s'appelle Hades, c'est Fouki.

notre succès souvenir ce matin. Ring My Bell avec Anita Ward. C'était au sommet, ça a pareille date, un 13 juillet en 1979. C'est un gros, gros, gros succès. On est en pleine période disco. Anita Ward, ben, c'était son plus gros succès en carrière. Elle est aujourd'hui âgée de 69 ans et ça tournait vraiment partout, mais partout en 79. Voici les trois accords maintenant avec Marrakech dans les 100 000 matins.

Nous sommes le 13 juillet aujourd'hui. Si c'est votre anniversaire, bonne fête. Vous êtes né un 13. Non, mais ça rend le lundi moins gris, tu sais. C'est ta fête au moins, donc. C'est une belle journée pareil. Vous êtes né un 13 juillet, tout comme l'acteur américain Harrison Ford. Harrison Ford qui a 84 ans aujourd'hui. 84 ans pour Han Solo. Quelque chose, hein? L'astrophysicien Hubert Reeves était né aussi un 13 juillet en 1932, décédé en 2023. Et le chanteur et acteur québécois Donald Lautrec a aujourd'hui 86 ans.

0: l'original de notre Acme à pareille date en 1940.
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0: intéressante entrevue de Julie Dupage qui s'est confiée à Marie-Claude Barrette dans le balado Ouvre ton jeu. Julie Dupage, vous la connaissez, vous avez regardé, j'imagine, L'Ancien Compte. Tout le monde au Québec a regardé L'Ancien Compte. Elle jouait Valérie Nantel, cette belle grande blonde, méchante, machiavélique, femme fatale, et puis adepte du casino, là, on s'en souvient. Et suite à ce rôle de Valérie Nantel, il y a plein de gens, tout le monde en fait, ou à peu près, pensait que j'étais snob, moi, dans la vie. J'ai eu l'image d'une fille snob, froide, hautaine. Et les rôles, ça s'est arrêté pas mal là, parce qu'on disait, non, toi, on peut pas t'offrir le rôle de l'ami. T'as une image de fille snob, pis tout ça. Pis elle dit, pourtant, faut me connaître pour savoir que je suis pas snob du tout. Je suis pas comme Valérie Nantel, pantoute. Et elle a 53 ans aujourd'hui, et puis, moi, je peux vous le dire qu'elle est fine, parce qu'elle travaille avec nous autres. Elle fait partie du réseau Arsenal Média sur... travaille pour Viva, et puis elle est fine. C'est vrai qu'elle est belle, mais elle n'est pas snob du tout. Et puis, elle s'occupe beaucoup aujourd'hui aussi de la carrière de sa fille, Billie Dupage, qui chante très, très bien également. C'est ça. Parfois, il y a un rôle qui te colle à la peau. T'es tellement bonne comédienne que, justement, les gens n'arrivent pas à faire la différence entre l'interprète et le personnage.
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2: Ça va très, très bien. C'est beau, c'est facile, c'est ouvert. La 40, le rejoint de Montréal jusqu'à l'échangeur Anjou. En fait, ça va super bien. La rue Notre-Dame à Repentigny aussi, jusqu'à Dupont-le-Gardeur. 640, ça va. 25 Sud, ça va. Le Grand Joliette, ça va. C'est un lundi matin d'été à l'approche des vacances.

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2: Bonjour, ici Michel Scarpino. Voici le bilan de l'actualité. Les Inuits de Pessamit ont rejeté à 63% l'entente contenue avec Hydro-Québec et le gouvernement du Québec. Au total, 1287 membres de la communauté Inuit se sont prononcés par le biais d'un référendum. L'entente de nouvelles relations concernant le développement énergétique, aussi appelée l'entente Aishkat, prévoyait le versement de plus de 2,5 milliards sur 50 ans, ainsi que d'autres sommes à la communauté de quelque 4000 âmes. Le document de 42 pages prévoyait cependant d'empêcher la communauté de faire appel aux tribunaux pour contester les projets énergétiques à venir et ouvre son territoire aux projets de la société d'État, des éléments qui ont suscité la controverse dans la communauté. La Coalition québécoise pour vieillir en santé propose de mettre en place un régime national d'allocation à l'autonomie qui serait principalement financé par les cotisations des contribuables. Cela s'avère nécessaire devant les défis liés au vieillissement de la population, selon la Coalition. Le régime national d'allocation à l'autonomie servirait à financer le soutien à domicile et à construire davantage de places d'hébergement pour les aînés. Actuellement, les gens qui souhaitent recevoir des soins à domicile doivent demander une évaluation de leurs besoins au CLSC pour recevoir des services du personnel par le biais de l'allocation autonomie à domicile. L'acteur qu'on a vu dans le parc jurassique, Sam Neill, est décédé à 78 ans. Il est mort subitement après s'être remis d'un cancer. C'est ce qu'a fait savoir sa famille dans un communiqué qui a été publié ce matin. Il avait annoncé en avril être guéri de son cancer du sang de stade 3. La famille a ajouté que son décès était soudain et inattendu, ajoutant qu'il n'avait plus de cancer au moment de sa mort. Voilà, c'est ce qui complète le bilan de l'actualité Arsenal Média. On vous souhaite une bonne journée à notre antenne.

0: Ben, je pars, on commence avec le tennis à Wimbledon. On a hier eu tout un match, encore une fois, les deux meilleurs joueurs au monde qui s'affrontaient, Yannick Sinner et Alexander Zverev, et c'est le numéro un qui l'a emporté, l'Italien Yannick Sinner, en quatre manches de 6-7, 7-6, 6-3, 6-4. La veille, Linda Noskova avait remporté le volet féminin en battant une autre Tchèque. Deux Tchèques s'affrontaient en finale. Elle a battu donc Carolina Muchova en trois manches de 6-2, 5-7, 6-3. Le soccer, maintenant Coupe du Monde, ça se poursuit. Et puis on se dirige vers les matchs les plus intéressants, demi-finale, finale, tout ça. Ça s'est terminé cette ronde quart de finale avec d'abord vendredi la victoire de l'Espagne 2-1 contre la Belgique et samedi les deux derniers matchs, l'Angleterre qui l'a emporté 2-1 contre la Norvège et l'Argentine 3-1 contre la Suisse. Donc il nous reste quatre formations qui s'en vont en demi-finale. Espagne contre France, ça va être très, très bon, ça c'est demain 15h et Angleterre-Argentine, ça aussi ça va être bon mercredi à 15h. On avait du soccer en championnat canadien hier. Victoire du CF Montréal 2-1 contre le Vancouver FC. C'était le match retour de la ronde quart de finale. On avait aussi gagné le match aller 2-1 mercredi dernier à Vancouver. Donc au final, on l'emporte 4-2 et on s'en va en demi-finale fort possiblement contre les Whitecaps de Vancouver. Ça devrait être confirmé ce soir. Football, samedi, les Alouettes ont gagné 37-30 contre les Stampeders de Calgary. Peut-être vous dire qu'au baseball, les Blue Jays ont perdu hier 5-4 contre les Padres de San Diego. Et ce soir, ben, c'est le match des étoiles du baseball majeur. Surveille Otto Lopez, qui se présente là avec la meilleure moyenne au bâton, quand même. Côté météo, alternance soleil-nuage, 40% de risque d'averse en après-midi, un risque d'orage également. Avec un maximum à 28, 33 avec humidex. Ce soir, cette nuit, des nuages, 40% de risque d'averse en début de soirée, un minimum 23. Demain, pas mal comme aujourd'hui, soleil, nuages, 40% de risque d'averse, un risque d'orage en fin d'après-midi. Des rafales de vent demain à 50 km/h, 33 le maximum pour demain, 42 avec humidex. Soleil pour mercredi, maximum 30. Actuellement, sur le Grand Joliette, on a 18 degrés. Soleil qui s'est levé à 5h16 ce matin, se couche ce soir à 20h43.
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Ouais, les 100 000 matins du haut 103.5, ça a-tu été assez une belle fin de semaine? Ah! Wow! Et samedi et dimanche, là, deux merveilleuses journées. Puis là, c'est une semaine qui commence, mais pour plusieurs, c'est la dernière avant les vacances, hein? Alors, c'est pas si mal, on est déjà en mode vacances. T'arrives le lundi matin, puis tu sais que c'est la dernière avant deux très, très belles semaines de vacances, pour bien du monde, en tout cas. Nous, on va parler de... Ben, c'est une entrevue qui pourrait changer votre vie, carrément. Jordan Coutu, du Centre de services scolaires des Samars, sera avec nous pour nous parler d'une journée exclusive d'embauche pour les enseignantes, enseignants. Une très, très belle opportunité à saisir. Je vous en reparle. On va lui parler, enfin, on la reçoit en studio autour de 7h50 ce matin. Et pour partir l'heure de 7h en musique, c'est un gros, gros succès présentement avec Tame Impala, la pièce Dracula. Bonne journée tout le monde!

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1: Ben dans la presse, d'abord ce matin, on nous parle de ces trois fusillades en fin de semaine à Toronto. Trois fusillades qui ont fait 3 morts et 11 blessés. La première est survenue vendredi soir entre 23h et minuit. 3 suspects portant des masques qui ont ouvert le feu sur 3 jeunes dans la vingtaine. 1 est décédé, les 2 autres ont été blessés. Par la suite, samedi soir, un peu après 20h, 2 personnes sont décédées, 4 autres ont été blessées lors d'une fusillade près du festival Salsa on St. Clair, un festival qui célèbre la musique, la danse et la cuisine latino-américaine. Il y avait 13 000 personnes sur place. Et un peu plus tard dans la nuit, de samedi à dimanche, une autre fusillade qui a fait 5 blessés. On craint actuellement pour la vie de l'un de ces 5 blessés. Donc, au total, oui, 3 morts, 11 blessés. Une seule arrestation, un suspect qui a été arrêté en lien avec la 3e fusillade dans la nuit de samedi à dimanche. On recherche toujours les auteurs des 2 premières. Depuis le début de l'année à Toronto, on parle de 122 événements impliquant des tirs d'armes à feu. Journal à Montréal, maintenant en une, on parle du trafic à Montréal. On est tanné. C'est pire que jamais. Montréal, là où le trafic est éternel, c'est ce que titre le Journal de Montréal, la congestion routière à Montréal qui a surpassé les niveaux pré-pandémiques, selon un expert. On dit que ce soit la semaine, le week-end, le matin, l'après-midi ou le soir, les usagers de la route de la grande région de Montréal n'ont plus de répit avec les bouchons. Même l'été, le trafic y est maintenant éternel, c'est un réseau qui est saturé. Vous avez des commentaires là, d'usagers qui ont la chance d'emprunter jour après jour les rues de Montréal et qui en ont ras-le-bol. Et puis en une du Devoir, ce matin, on nous parle de la situation au Moyen-Orient, les États-Unis qui ont bombardé encore l'Iran. L'Iran qui a répondu en ciblant des bases du Golfe, donc ça ne s'améliore pas. Loin de là. 7h14 minutes.

0: intéressante entrevue ce matin avec Coco Béliveau dans le Journal de Montréal. Coco qui va animer vendredi la soirée fan fiction érotique du festival Juste pour rire de Montréal. Ça commence mercredi, hein, ce festival. Et elle va animer aussi son tout premier gala à Québec avec sa bonne amie Liliane Blanco-Binette. Ça, c'est le 23 juillet au Palais Montcalm. Et elle est très, très heureuse à quelques jours d'animer ces deux soirées. Je suis vraiment touché que le festival ait pensé à moi et me fasse confiance pour l'animation d'un gala. C'est beaucoup de pression. Mais comme je le co-anime avec ma bonne amie Liliane, ben, c'est un petit peu, on se sent en confiance, puis tout ça. Et parallèlement à ça, il y a son spectacle solo qui se poursuit, Cocologie, spectacle qui va s'arrêter à Lavalterie, au Café culturel de la Chasse-Galerie, le 24 avril prochain.
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0: Bon, c'est très, très beau. Ah oui, c'est facile. Depuis très tôt ce matin, la 40, notamment, le rejoint de Montréal, c'est ouvert là, jusqu'à l'échangeur Anjou. Même chose pour la rue Notre-Dame à Repentigny pour le pont Le Gardeur. 640, ça va bien. 25 Sud, ça va bien. Le seul endroit où il y a une petite congestion, c'est sur le chemin Gascon, du côté de Mascouche, venant de la Plaine vers la 640. Ça congestionne, je vous dirais, à l'approche du chemin Comtois, entre le chemin Comtois et la rue Napoléon.
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0: Oui, avec Jessica Potsou. Et Jessica, on commence avec cette opération de sauvetage dans le Vieux-Port à Montréal. On recherche un homme qui est tombé dans l'eau du fleuve Saint-Laurent hier.
16: Tout à fait. Donc, l'opération a été lancée hier soir. L'homme aurait disparu dans l'eau peu après 18 heures dans le secteur de la terrasse Bon Secours qui était bondée en raison du festival Un goût des Caraïbes. Les équipes de services de sécurité incendie de Montréal ont d'abord commencé les recherches avant de laisser le service de police prendre le relais. Pour l'instant, on ne sait toujours pas si l'homme a été retrouvé. Ce sera un dossier à suivre. Chez nous, un observateur ministériel a été nommé vendredi par Transport Canada afin d'appuyer l'enquête menée par le Bureau de la sécurité des transports du Canada après le déraillement d'un train à Repentigny. Le ministère a assuré qu'il suivait de près les mesures prises à la suite du déraillement de train survenu il y a 8 jours à la lisière d'un quartier résidentiel. Bien qu'aucune matière dangereuse ne se soit répandue et que personne n'ait été blessé, 49 wagons ont déraillé près des habitations situées le long de la voie ferrée. Les inspecteurs de la sécurité ferroviaire de Transport Canada surveillent l'intervention du CN dans le dossier. De son côté, le maire Nicolas Dufour a indiqué que le conseil municipal compte adopter une résolution afin de demander que les trains circulent à basse vitesse tant que l'enquête ne sera pas terminée et que les recommandations ne seront pas transmises. Bonne nouvelle, la 5e édition du spectacle Bénéfice de la maison Adémardillon a permis d'amasser une somme record de plus de 150 000 $. L'argent récolté contribue directement à l'accompagnement des personnes en fin de vie et de leurs proches. La prochaine édition de l'événement est prévue le 5 juillet 2027 et déjà près de 75 % des billets ont été vendus. Pour terminer, l'emploi a progressé dans la région de la Naudière pour un 4e mois consécutif en juin. Selon l'enquête de la population active pour le Québec publiée vendredi par l'Institut de la statistique du Québec, l'emploi a progressé de 1,9 % en juin pour s'établir à 271 700.

Au baseball, les Jays ont perdu hier 5-4. Ils avaient gagné le premier match vendredi de cette série contre les Padres à San Diego, mais ils ont perdu samedi et dimanche. C'est la pause du match des étoiles et ils sont derniers dans la division. Ce soir, c'est le match des étoiles. On va surveiller Otto Lopez. Le match commence à 20h ce soir. Pour revenir au soccer en championnat canadien, une victoire hier pour le CF Montréal, 2-1 contre le Vancouver FC. On avait gagné le match aller aussi, 2-1. Donc, on l'emporte 4-2 et on s'en va en demi-finale, possiblement contre les Whitecaps de Vancouver. Ça devrait être confirmé ce soir. Côté météo maintenant, ça a été une fin de semaine incroyable. Et là, aujourd'hui, c'est un peu moins beau, mais bon, c'est lundi. Soleil, nuage, 40% de risque d'averse avec un risque d'orage en après-midi. On a un maximum aujourd'hui attendu à 28, 33 avec humidex. Ce soir, cette nuit, des nuages, encore 40% de risque d'averse en début de soirée. Minimum 23. Demain, pas mal comme aujourd'hui. Soleil, nuage, 40% de risque d'averse. Un risque d'orage en fin d'après-midi. Des rafales à 50 km/h et du temps encore plus chaud. 33 le maximum, demain 42 avec humidex. Actuellement sur le Grand Joliette, on a 20 degrés. C'est chaud. Oh, ça va être encore plus chaud. Ben oui. On va saluer ce matin tout particulièrement les gens de Saint-Ignace de Loyola, les gens de l'Assomption et les gens de Sainte-Élisabeth. Il y avait de l'action pour les amateurs de sport en fin de semaine, la belle visite. Les anciens Canadiens du côté de Repentigny pour un match de balle donnée et arbitré par Pascal Babin des Babineries. Et on avait également la visite de Dominique Ducharme hier du côté de Notre-Dame-des-Prairies. J'y étais samedi à Repentigny et hier à Notre-Dame-des-Prairies. Je vous en parle après. Sugar Ray, voici Someday dans les 100 000 matins. Bon déjeuner tout le monde!

Ouais, très, très belle fin de semaine. Fin de semaine merveilleuse du côté Médéo. Et puis un paquet d'événements, notamment pour les amateurs de sport. On avait samedi du côté de Repentigny un match de balle de nez entre les anciens Canadiens et la gang de TW Prestige. Et puis Pascal Babin, des Babineries, était l'un des arbitres du match. A fait son show un peu. Parce que c'est un showman, alors quelques décisions controversées et quelques expulsions, puis tout ça, mais c'était c'était une très, très belle journée. Richard Sévigné était sur place, c'était le lanceur pour les anciens Canadiens. Marc-André Bergeron était là, Francis Bouillon, Stéphane Lebeau, gagnant de la Coupe Stanley en 1993, Gilbert Delorme, Mathieu Dandeneau, Gilbert Delorme qui vraiment a donné le show très, très près du public, s'adresse aux joueurs de l'équipe adverse, comme receveur, s'adresse aux gens dans les estrades, encourage tout le monde. Vraiment, là, c'est une très, très belle journée, très, très bel événement. Je trouve ça dommage qu'il n'y ait pas plus d'anciens Canadiens, cependant. C'est pour ça qu'il manque des anciens du Canadien, là. Il y en a encore un paquet au Québec, et puis, mais bravo à ceux qui étaient présents.

Et les anciens Canadiens ont gagné. Ben oui, ils gagnent tout le temps. Et samedi, on avait du côté de... Ça, c'était samedi. Dimanche, on avait du côté de Notre-Dame-des-Prairies le party d'ouverture de la patinoire couverte Dominique Ducharme. Donc, la mairesse Suzanne Dauphin qui était présente, qui avait convié les gens de NDP et partout dans la région pour cet événement au parc Amable Chalut. C'est une très, très belle patinoire. J'étais pour l'inauguration, mais là, c'était vraiment l'ouverture officielle. Et puis, c'est vrai que c'est beau, c'est plaisant. Il y avait l'occasion également de patins à roues alignés. Patins à roulettes, en fait, là, les anciens patins à roulettes avec quatre roues. Il y avait des jeux pour les jeunes. Dominique Ducharme qui se promenait, qui encourageait tout le monde. Il sera d'ailleurs dans l'émission 100 000 matins demain pour nous parler de son tournoi de golf qui s'en vient. C'est cette semaine. C'est mercredi. Donc, il sera avec nous demain, nous parler également de son avenir. On sait qu'il a décidé de demeurer avec Vegas pour la prochaine année. Donc, on va lui en parler de tout ça demain. Les parents de A.J. Greer étaient sur place aussi. Eux aussi ont l'air ben heureux. A.J. Greer qui vient de signer pour quelques années, 4 ans avec les Ducks d'Anaheim. On a de très, très bons... on a du talent dans le domaine du hockey du côté de Notre-Dame-des-Prairies et on l'a prouvé encore une fois hier. On sait accueillir le monde et c'est une très, très belle patinoire. On va en profiter abondamment. Il est 7h38. Voici Gabriel Frenette avec « Tant qu'on est toi et moi ».

0: Une entrevue qui pourrait changer votre vie dans les prochaines minutes. On parle d'une journée exclusive d'embauche pour les enseignantes et enseignants. On va en parler avec Jordan Coutu du Centre de services scolaires des Samars. Vous restez là, je vous le dis, ça pourrait changer votre vie.
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0: Oui, j'aime ça, ce type d'entrevue, parce qu'effectivement, c'est une entrevue qui pourrait changer votre vie, votre carrière, en tout cas. Et pour nous en parler, c'est Jordane Coutu, conseillère en gestion de personnel pour le personnel enseignant au Centre de services scolaires des Samars. Bon matin, Jordane.
1: Bon matin.
0: C'est le fun, cette journée qu'on fait. Est-ce qu'on la fait à chaque année?
1: C'est notre troisième édition, en fait, cette année. Donc, on est très content de reproduire cet événement-là.
0: Ouais.
1: Pour accueillir et engager, en fait, des enseignants. Enseignante.
0: Donc, on prépare la rentrée là, de, c'est quoi, c'est la fin du mois d'août, c'est ça?
1: Oui, exactement. Là, on travaille en amont pour la rentrée scolaire là, qui va débuter le 26 août prochain. Donc, on va se présenter en fait au centre multisport à Joliette la journée du 10 août.
0: OK.
1: Donc, on va accueillir en fait de 9h à 13h des enseignants et enseignantes qui sont autant légalement qualifiés puis ou qui sont éligibles en fait à avoir une tolérance d'engagement.
0: Donc ça prend quand même quelques prérequis là, c'est pas monsieur madame tout le monde qui n'a jamais fait ça qui peut se présenter à cette journée-là.
1: Non, exactement, puis on invite les gens en fait là à s'inscrire en fait à cette journée-là.
0: OK.
1: Sur notre site carrière, le site du Centre de services scolaires des Samars. Donc, pourront aller s'inscrire. Il y a un affichage qui est très bien détaillé. En fait, là, on invite les gens à s'y inscrire pour qu'on puisse justement là faire tout le processus en amont avant cette journée-là, puis voir l'éligibilité là, des
0: pour
1: candidats.
0: Pour être prêt le 26.
1: Exactement.
0: Si on est sélectionné, j'imagine qu'on commence. Est-ce qu'on commence quelques journées auparavant? Est-ce qu'il faut se préparer, puis tout ça?
1: Oui, mais en fait, on a un camp pré-rentrée.
0: Ah, OK.
1: Donc, pour les nouveaux et nouvelles candidats-candidates qui signeront en engagement en fait là, le 10 août prochain. Donc, nos équipes de conseillers pédagogiques et d'insertion professionnelle seront présents là, pour bien outiller, bien accompagner là, nos nouveaux et nouvelles.
0: Est-ce qu'on signe l'engagement le 10 août ou on sera rappelé dans les jours suivants?
1: On signe sur place, donc c'est ce qui est vraiment intéressant. Parce que les gens vont se présenter, vont aller rencontrer les directions d'établissement. Donc, toutes les directions seront présentes pour présenter leur milieu, pour échanger, là, pour parler de leur équipe école et tout. Donc, puis présenter là, justement autant des contrats que des postes réguliers.
0: Ouais, c'est ça. Il y a plusieurs postes dans plusieurs... D'abord, le centre de service scolaire des Samars, c'est assez vaste.
1: Oui.
0: Ça couvre tout le nord de la région et il y a des postes partout.
1: Exactement.
0: Primaire et secondaire.
1: Oui, tout à fait.
0: Et quand on parle du secondaire particulièrement, là, parfois c'est plus spécialisé. On recherche des professeurs dans un domaine en particulier.
1: Oui, exactement. Autant au primaire qu'au secondaire, on est à la recherche d'enseignants autant au champ régulier, en adaptation scolaire, en anglais, en musique. Donc, il y en a pour tous les goûts.
0: Prof d'éduc, prof de maths. Ouais, OK,
1: exactement.
0: Parfait.
1: Donc, on est à la recherche. Là, on a plusieurs postes à combler, autant des postes réguliers que des contrats et des remplacements pour l'année scolaire.
0: OK. Et au niveau du primaire, ben là, c'est plus généraliste, j'imagine, là, si je me souviens de ma première année, deuxième année.
1: Oui,
0: là, c'est le...
1: oui, au régulier, mais on a aussi beaucoup d'adaptations scolaires qu'on a à combler.
0: Okay.
1: Donc, ça va être varié. Les gens là, pourront justement là, échanger avec les directions là, pour en savoir un peu plus sur leur milieu.
0: OK. Donc, on se présente, on prend rendez-vous d'abord?
1: Oui.
0: Par la suite, on se présente le 10 août au Centre multisport rue La Douceur à Joliette. Est-ce qu'il faut amener des papiers en particulier, là?
1: Ben, en fait, au préalable, c'est sûr que l'idéal, c'est d'avoir déjà déposé sa candidature pour qu'on puisse avoir tous les documents en main pour cette journée-là, pour signer notre engagement. C'est sûr que si jamais ça n'a pas été possible de le faire avant, ça sera possible de faire la création de leur dossier. Ils doivent quand même avoir leur téléphone et leurs documents là, sur leur téléphone là, pour qu'on puisse faire la création de leur dossier.
0: Parce que ça va venir vite, hein?
1: Oui.
0: Parce que c'est le 10 août, et là, si on est choisi, il y a le camp avant l'entrée officielle à l'école pour la prochaine saison, le 26 août, c'est
1: oui,
0: ça?
1: Oui, exactement. Okay. Donc, ça va venir assez vite. Puis, c'est une belle opportunité, justement, de rencontrer les directions, les conseillers pédagogiques, l'équipe de l'insertion professionnelle, les ressources humaines qui seront là aussi pour répondre aux questions, autant sur les conditions de travail, sur les possibilités d'emploi vraiment en enseignement. On a aussi là, justement l'insertion professionnelle qui est présente pour parler là, des parcours qualifiants. Donc, si jamais les gens souhaitent aussi s'inscrire dans des parcours qui mènent à la qualification légale, ça sera possible d'échanger aussi là, lors de cette journée.
0: Ça reste un beau métier. Vous en côtoyez beaucoup, j'imagine, des professeurs. On entend souvent parler dans les médias que c'est pas facile, puis tout ça, mais pour ceux qui font ce métier, d'abord, ils ont une passion, évidemment, pour l'enseignement, et ça reste valorisant, j'imagine. Hein?
1: Tout à fait. Donc, on les invite à venir grand nombre parce que c'est important pour nous, la réussite des élèves.
0: Je comprends donc.
1: Donc, on a bien hâte à cette journée.
0: Ça vous tente d'avoir vos fins de semaine et votre été en vacances? Allez faire un tour le 10 août. Et d'abord, on prend rendez-vous via le site Internet, j'imagine?
1: Oui, le site du Centre de services scolaires là, des Samar.
0: Oui.
1: Puis, il y a l'onglet « Carrière ». Donc, en de simples clics, c'est super facile de déposer sa candidature. Puis nous, aux ressources humaines, on va contacter les gens là, pour la suite du processus.
0: Génial. Jordan Coutu, merci beaucoup. Bon succès avec cette... Les deux premières journées des deux années de dernière ont bien été?
1: Oui. On a été très fiers là, du succès que ça a eu ces journées-là. Donc, on est content.
0: On vous en souhaite autant pour le 10 août prochain.
1: Merci beaucoup.
0: Bonne journée.
1: Bonne journée.
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0: Ouais, coup d'œil, circulation. D'abord, rejoindre Montréal via la 40 pour ce qui est du pont Charles de Gaulle. Ben, ça va bien, c'est facile, c'est ouvert depuis très, très tôt ce matin. C'est comme ça jusqu'à l'échangeur Anjou. Même chose pour la rue Notre-Dame à Repentigny. 640, ça va bien. 25 Sud, ça va bien. On a le seul endroit où ça... Ben, y a des travaux sur la 25 à la hauteur de Saint-Roch-de-la-Chigan. Alors ça ralentit un petit peu, c'est... de la 640 vers Joliette. Et puis la 131 du côté de Notre-Dame-de-Lourdes en direction sud, comme tous les matins à l'approche du rang Sainte-Rose. C'est pas mal la plus grosse congestion qu'on a actuellement.

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2: Bonjour, ici Michel Scarpino. Voici le bilan de l'actualité. Les Innus de Pessamit ont rejeté à 63% l'entente contenue avec Hydro-Québec et le gouvernement du Québec. Au total, 1287 membres de la communauté Innu se sont prononcés par le biais d'un référendum. L'entente de nouvelles relations concernant le développement énergétique, aussi appelée l'entente Aishkat, prévoyait le versement de plus de 2,5 milliards sur 50 ans, ainsi que d'autres sommes à la communauté de quelque 4 000 âmes. Le document de 42 pages prévoyait cependant d'empêcher la communauté de faire appel aux tribunaux pour contester les projets énergétiques à venir et ouvre son territoire aux projets de la société d'État, des éléments qui ont suscité la controverse dans la communauté. La Coalition québécoise pour vieillir en santé propose de mettre en place un régime national d'allocation à l'autonomie qui serait principalement financé par les cotisations des contribuables. Cela s'avère nécessaire devant les défis liés au vieillissement de la population, selon la Coalition. Le régime national d'allocation à l'autonomie servirait à financer le soutien à domicile et à construire davantage de places d'hébergement pour les aînés. Actuellement, les gens qui souhaitent recevoir des soins à domicile doivent demander une évaluation de leurs besoins au CLSC pour recevoir des services du personnel par le biais de l'allocation autonomie à domicile. L'acteur qu'on a vu dans le parc jurassique, Sam Neill, est décédé à 78 ans. Il est mort subitement après s'être remis d'un cancer. C'est ce qu'a fait savoir sa famille dans un communiqué qui a été publié ce matin. Il avait annoncé en avril être guéri de son cancer du sang de stade 3. La famille a ajouté que son décès était soudain et inattendu, ajoutant qu'il n'avait plus de cancer au moment de sa mort. Voilà, c'est ce qui complète le bilan de l'actualité Arsenal Média. On vous souhaite une bonne journée à notre antenne.
3: Gros week-end de sport. On avait du tennis, on avait du soccer, on avait du football. D'abord au tennis à Wimbledon, la Tchèque Linda Noskova a battu l'autre Tchèque Karolina Muchova samedi en finale du simple féminin. En trois manches de 6-2, 5-7, 6-3, elle remporte donc ce volet de Wimbledon. Hier, c'était le volet masculin avec les deux meilleurs joueurs au monde qui s'affrontaient. L'Italien est numéro un mondial, Yannick Sinner, contre l'Allemand Alexander Zverev, le deuxième. Et ben le meilleur des deux, le premier, a gagné. En quatre manches, Zverev a gagné la première manche, 6-7, mais Sinner a gagné les trois autres, 7-6, 6-3, 6-4. On avait du soccer également, on a complété la ronde quart de finale. D'abord vendredi avec cette victoire de l'Espagne 2-1 contre la Belgique. Et samedi, deux matchs, l'Angleterre qui l'a emporté 2-1 contre la Norvège et l'Argentine qui a battu la Suisse 3-1. Donc il reste quatre équipes maintenant. On s'en va en ronde demi-finale dès demain. L'Espagne contre la France, c'est demain à 15h et mercredi 15h, l'Angleterre contre l'Argentine. On avait également du soccer en championnat canadien. Victoire du CF Montréal hier soir, 2-1 contre le Vancouver FC. C'était le match retour de la ronde quart de finale. On avait aussi gagné le match aller 2-1 mercredi à Vancouver. Donc au final, on l'emporte 4-2. Et on s'en va en demi-finale, fort possiblement contre les Whitecaps de Vancouver. Ça devrait être confirmé ce soir. Il y avait du football. Samedi, les Alouettes ont gagné 37-30 contre les Stampeders de Calgary. Au baseball, les Jays affrontaient les Padres de San Diego à San Diego en fin de semaine. On a gagné vendredi, mais on a perdu samedi et dimanche. Hier, on a perdu 5-4, donc on perd cette série. On termine la première portion de la saison là au dernier rang de la section. Ce soir, c'est le match des étoiles. On surveille Otto Lopez, qui est une saison sensationnelle, vraiment. Petit gars qui a grandi à Tétroville, à Montréal. Et puis, sur la scène régionale, il y avait un match vendredi du côté de Repentigny, le Royal, qui a écrasé les Aigles de Trois-Rivières, 17-1. Wow! Prochain match, mercredi, toujours du côté de Repentigny. Côté météo, ben ouais, ça a été une très, très belle fin de semaine. Là, c'est plus gris, c'est plus nuageux. Soleil, nuages, aujourd'hui, 40% de risque d'averse en fin d'après-midi avec un risque d'orage. Maximum 28, 33 avec humidex, c'est très humide. Ce soir, cette nuit, des nuages, 40% de risque d'averse en début de soirée. Minimum 23. Demain, pas mal un copier-coller d'aujourd'hui. Alternance soleil-nuage, 40% de risque d'averse, risque d'un orage en fin d'après-midi. Des rafales à 50 km/h et du temps encore plus chaud, 33 le maximum, demain 42 avec humidex. Soleil pour mercredi. Actuellement, sur le Grand Joliette, on a 20 degrés. Et puis, le soleil s'est levé à 5h16 ce matin, se couche ce soir à 20h43.
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lundi matin, un petit lundi matin gris, mais hey, on est au mois de juillet et les vacances s'en viennent, tu sais. Puis on est bronzé un peu parce qu'il fait tellement beau et chaud en fin de semaine. Puis c'est du temps chaud, même si c'est gris. Alors, on va savourer cette journée d'été. On va, dans les prochaines minutes, jouer au plus gros mensonge de l'année. On est quelque part dans les années 90 ce matin. On va recevoir des gens de l'équipe de gymnastique Pulsion Santé. Ils ont représenté la région, le Québec, à Regina. Récemment, ils ont fait belle figure. Et là, ils passent à l'étape suivante. C'est une belle équipe, vraiment. On en est fiers. Puis on va recevoir les coachs dans les prochaines minutes. Et on va aussi parler avec Martin Bordelot, ancien maire de Saint-Côme. Que fait-il maintenant? Bien occupé, a repris une entreprise... bien connu à Saint-Côme. On va lui parler un petit peu plus tard ce matin. Et puis, il y a le hit Grand Bazou également dans une trentaine de minutes. On est ce matin en 1984, OK? Donc, c'est une belle heure qui s'en vient. On commence sans musique avec Alex Warren. Bon déjeuner, bonne journée, bonne semaine, tout le monde. La dernière avant les vacances pour ben du monde.

Ouais, dans les prochaines, on va revenir avec le quiz et je vous déniche un cadeau également. On fait le tirage vendredi qui vient. Mais d'abord, la musique d'Olivier Bergeron, Rick Pagano avec « Avant de partir ». ».

Donc, trois affirmations de l'année 1980, deux vraies et puis un mensonge. Faut trouver le mensonge. Si vous l'avez, vous avez une chance de gagner le cadeau qu'on vous remet vendredi. Et ce matin, donc, on va commencer avec le cinéma. 1980 au cinéma, c'était la sortie du film Jaws, Les Dents de la Mer. Au hockey, en 1980, les Islanders de New York remportaient la Coupe Stanley, première d'une série de quatre conquêtes consécutives. Et en 1980, en musique, le groupe Queen lançait la pièce Another One Bites the Dust.

c'est pas tout vrai, ça. Il y a un mensonge dans ça. Faut trouver le mensonge. Si vous l'avez, ben, vous avez la chance de gagner le prix de la semaine. Qu'est-ce qui n'est pas arrivé en 1980? La sortie du film Jazz, Les Dents de la Mer. La victoire des Islanders de New York en finale de Coupe Stanley ou encore la sortie de Another One Bites the Dust de Queen. Vous avez le mensonge? 450-753-1035. Un petit coup de fil ou encore un texto avec votre prénom. Je vous souhaite la meilleure des chances.

0: Ouais, il y a une équipe de chez nous qui nous a fait honneur au courant des derniers jours du côté de Regina. C'est l'équipe de gymnastique de Pulsion Santé. J'ai les coachs en studio, Lauriane Labrie, Lily Loisel. Bon matin, mesdames.
1: Bon matin.
0: Comment allez-vous?
1: Super bien, et vous?
0: Bien, vous êtes fiers, hein?
1: On est fiers.
0: Je sais que vous êtes fiers, ça paraît. Parlez-moi d'abord de votre club. Vous êtes situé ici à Joliette?
1: Oui, en fait, ça fait 35 ans que le club est à Joliette.
0: Wow.
1: Initialement, c'était Jolly Gym. Ça l'a transformé pour le CLAP. Ça a été transformé par la suite par Pulsion Santé. Donc, on est un vieux club de gymnastique à Joliette.
0: Vous n'étiez pas né ni l'une ni l'autre quand le club a été fondé.
1: Quand même.
0: Et là, vous avez représenté le Québec, ou en tout cas la région, du côté de Regina. Étiez-vous la seule équipe québécoise? Sur place, oui. Donc, j'avais représenté le Québec là-bas dans un type particulier de gymnastique.
1: Exact. Donc, dans le fond, il y a plusieurs disciplines en gymnastique.
0: Ouais.
1: De la gymnastique artistique, rythmique, acrobatique, masculine, féminine. Et il y a aussi la gymnastique de groupe.
0: Okay.
1: Donc, c'est une discipline qui est méconnue au Québec et qu'on essaie de promouvoir parce que c'est tellement gratifiant de travailler avec d'autres personnes,
0: mm-hmm.
1: puis
0: ouais.
1: de monter un spectacle, puis de
0: ouais.
1: présenter, de performer pour le plaisir.
0: Ben oui, parce que souvent, c'est ça, c'est un sport individuel. T'as des avantages, mais t'as aussi quelque chose de particulier quand tu participes à un sport d'équipe. Et là, comment vous vous êtes retrouvé d'abord à Regina? Vous vous êtes inscrite, tout simplement?
2: Ben, dans le fond, nous, on l'a déjà fait en 2011 et en 2007.
0: OK.
2: Donc, moi, dans le fond, je l'ai fait quand j'avais 12 ans, puis c'était un rêve de le refaire, mais
0: okay.
2: en tant que coach. Donc, j'ai demandé à Lily si on pouvait recommencer à le faire, parce que dans le fond, Lily, c'est notre entraîneur-chef. Donc, à deux, on a reparti le projet, puis on s'est inscrit là-bas.
0: Et là, vous êtes présenté sur place un groupe de combien?
1: Groupe de 30 gymnastes.
0: 30?
1: Yes.
0: De quel âge à quel âge?
1: 9 à 34 ans.
0: 9 à 34 ans. Toi, tu es coach, mais tu fais partie de l'équipe aussi.
1: Exact, j'ai un double rôle. Donc, j'entraîne et je fais partie de la routine. Je performe à okay. 34 ans.
0: Un gars et un paquet de filles, c'est ça?
1: Un gars et un paquet de filles.
0: Et ça s'est bien passé?
1: De manière exceptionnelle.
0: Ouais.
1: On a brillé, on a fait rayonner le Québec. On est arrivé, ça faisait 15 ans qu'on n'avait pas été sur cette scène-là.
0: Uh-huh.
1: Ça a lieu tous les 4 ans. Puis, je pense qu'on est arrivé de manière bien extraordinaire, avec un vent de fraîcheur en termes de la routine qu'on a présentée, en
0: ouais.
1: termes de l'ambiance qu'on était. On encourageait beaucoup. On était contents d'être heureux d'être là.
0: Ouais, ben c'est ça. Et là, vous avez votre performance a été remarquée parce que là, vous passez à l'étape suivante, c'est ça?
1: Exact. Ça a été on a été sélectionnés pour faire la cérémonie de fermeture, la dernière équipe qui passait. Donc, c'était un très grand honneur.
0: Uh-huh.
1: Un peu comme on était la meilleure équipe. On va se le dire, on était la meilleure équipe.
0: Pas de modestie.
1: Et ça nous a également taillé une place dans la délégation canadienne qui s'en va au Portugal
0: hey.
1: À l'été prochain représenter le Canada aux Mondiaux.
0: C'est donc bien le fun, ça.
1: Ah.
0: Mais ça coûte cher. Comment vous faites pour... Est-ce qu'il y a des activités de financement? Est-ce qu'on peut vous encourager, vous aider d'une certaine façon?
2: Oui, exactement. Donc, l'année passée, on a fait plusieurs campagnes de financement.
0: Ouais,
2: on
0: ouais.
2: a été chercher aussi des commanditaires. Cette année, on est encore en recherche de commanditaires et on va poursuivre justement dans notre lancée dans les campagnes de financement pour ramasser le plus... de sous possible pour se rendre
1: à titre informatif, là, l'an passé, ça a coûté 55 000. Ben, cette année, en fait, ça a coûté 55 000 à amener une équipe de
0: ouais.
1: 30 à 35 en Saskatchewan. Pour le Portugal, c'est un coût de 105 000 $
0: aïe,
1: pour faire voyager
0: aïe,
1: l'équipe.
0: Aïe,
1: donc, les activités,
0: ouais.
1: les commanditaires, on veut pouvoir leur donner une opportunité de visibilité. On va faire plusieurs événements au Québec
0: uh-huh.
1: cette année. Donc, oui, s'il vous plaît,
0: aidez-nous. Est-ce qu'il y a des vidéos qui circulent? Est-ce qu'on peut vous voir en action? Vous avez pensé filmer ça, oui?
2: OK, oui. On l'a filmé. Ça se retrouve sur Facebook. Dans le fond, on a plusieurs liens qui nous amènent directement à la vidéo YouTube qu'on a filmée
0: uh-huh.
2: à Regina, justement, à Saskatchewan.
1: Puis, on a notre compte Instagram qui nous permet de suivre toutes nos pratiques, nos petites réussites, un peu de la vie de l'équipe.
0: Ouais,
1: donc,
0: ouais.
1: Yes.
0: Comment ça s'est passé là-bas? Il y avait combien de prestations? Est-ce qu'on avait une seule chance, un seul numéro, quelques numéros à présenter?
2: Dans le fond, on avait deux routines,
0: okay.
2: le vendredi, qui nous permettaient de se faire sélectionner pour la cérémonie de fermeture,
0: ouais, okay.
2: et celle du samedi,
0: okay.
2: Dans le fond, qu'on a présenté, et ensuite, on a fait la fermeture. Donc, notre équipe a présenté trois fois.
0: Des routines de combien de temps?
1: 15 minutes.
0: 15 minutes.
1: Puis, il y avait 38 équipes.
0: OK.
1: Parmi celles-ci, il y avait des routines qui étaient moins de 15 minutes, des routines qui étaient 15 minutes, puis pour le Portugal, dans le fond, le Canada était alloué 15 spots. 5 spots pour des routines de 15 15 minutes et 10 spots pour des routines de 10 minutes. Donc, c'est à travers ça là, qu'on s'est taillé une
0: place. Des routines que vous avez pratiquées. Et là, il faut arriver à être bon quand c'est le temps, à livrer la bonne performance quand c'est le temps. Vous êtes fier de la performance que vous avez livrée?
1: On a livré la meilleure performance
0: au bon moment.
1: Oh, ouais.
0: Génial. OK, et ça, c'est, on l'a dit, c'est un volet. Mais sinon, il y a combien de jeunes qui suivent des cours chez vous au total?
1: On est autour de 500 membres là, par année.
0: Wow.
1: Donc, par session, une session d'automne, une session d'hiver, une session de printemps.
0: Il y en a une qui va partir, j'imagine, à fin août, septembre.
1: Les informations sortent cette semaine, puis nos inscriptions commencent le 4 août. Mardi le 4 août pour de la belle gymnastique.
0: On retient le nom, Pulsion Santé, du côté de Joliette. Et puis, on va vous suivre, évidemment, à distance, là, au Portugal. On va suivre vos résultats. Vous venez nous en reparler. Ça
1: absolument.
0: Marche. Absolument.
1: Si on veut
0: vous appuyer, participer aux campagnes de financement ou ça, c'est sur votre site. Ça marche?
1: Oui, exact.
0: Alors, on va aller faire un tour. Merci beaucoup.
1: Merci.
0: Bravo.
1: Merci.
0: Bye-bye.
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0: C'est un beau petit matin, vraiment, depuis très tôt. Là, ça va bien. C'est un lundi d'été à l'approche des vacances et ça paraît. Il n'y a pas de congestion. Il y a des petits ralentissements ici et là, mais pas de congestion digne de mention.
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0: Avec Jessica Potsou, et on commence, Jessica, avec cette opération de sauvetage dans le Vieux-Port. Un homme qui est disparu dans le fleuve Saint-Laurent est tombé à l'eau hier.
3: Tout à fait. Donc, l'opération qui a été lancée hier soir dans le Vieux-Port de Montréal, comme tu disais, l'homme aurait disparu dans l'eau peu après 18 heures dans le secteur de la terrasse Bon Secours, qui était bondée en raison du festival Un goût des Caraïbes. Les équipes du service de sécurité incendie de Montréal ont d'abord commencé les recherches avant de laisser les services de police prendre le relais. On sait toujours pas si la personne a été retrouvée. Par contre, ça sera un dossier à suivre. Les recherches vont sûrement reprendre au courant de la journée. Chez nous, un observateur ministériel a été nommé vendredi par Transport Canada afin d'appuyer l'enquête menée par le Bureau de la sécurité des transports du Canada après le déraillement d'un train à Repentigny. Le ministère a assuré qu'il suivrait de près les mesures prises à la suite du déraillement de train survenu il y a 8 jours à la lisière d'un quartier résidentiel. Bien qu'aucune matière dangereuse ne se soit répandue et que personne n'ait été blessé, 49 wagons ont quand même déraillé près des habitations situées le long de la voie ferrée. Les inspecteurs de la sécurité ferroviaire des Transports Canada surveillent l'intervention de la compagnie du CN à la suite de l'événement. De son côté, le maire Nicolas Dufour a indiqué que le conseil municipal compte adopter une résolution afin de demander que les trains circulent à basse vitesse tant que l'enquête ne sera pas terminée et que les recommandations n'auront pas été émises. Bonne nouvelle, la 5e édition du spectacle Bénéfice de la Maison Adémardion a permis d'amasser une somme record de plus de 150 000 $. L'argent récolté contribue directement à l'accompagnement des personnes en fin de vie et de leurs proches. La prochaine édition de l'événement est prévue le 5 juillet 2027 et déjà près de 75% des billets ont été vendus. Pour terminer, l'emploi a progressé dans la région de la Naudière pour un 4e mois consécutif. Selon l'Institut de la statistique du Québec, l'emploi a progressé de 1,9% en juin pour s'établir à 271 700. Le taux de chômage de la région s'est établi à 4,1% pour juin, en baisse par rapport au mois de mai. À l'échelle provinciale, Statistique Canada a indiqué que l'emploi a également progressé en juin de 0,2%, alors que le taux de chômage a baissé pour atteindre 5,4%. Voilà, ça complète. 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
0: OK, on parle de sport. On commence avec le tennis à Wimbledon. On avait les finales en fin de semaine. D'abord, chez les dames, deux Tchèques s'affrontaient. Linda Noshkova a battu sa compatriote Karolina Muchova samedi en 3 manches de 6-2, 5-7, 6-3. Et du côté du volet masculin, ça c'était hier, la finale. Yannick Sinner, l'Italien numéro 1 mondial, affrontait l'Allemand Alexander Zverev, deuxième joueur mondial, et c'est Yannick Sinner qui l'a emporté. Zverev a gagné la première manche 6-7, mais Sinner est revenu en force, a gagné les 3 manches suivantes 7-6, 6-3, 6-4. Il y avait du soccer en fin de semaine également. On complétait la ronde quart de finale. D'abord, vendredi, l'Espagne qui a battu la Belgique 2-1. Et samedi, victoire de l'Angleterre 2-1 contre la Norvège et victoire de l'Argentine 3-1 contre la Suisse. Donc, il reste 4 équipes actuellement en lice. L'Espagne contre la France, première demi-finale, ça c'est demain à 15h. Et mercredi 15h, la deuxième demi-finale, l'Angleterre contre l'Argentine. Il y avait du soccer aussi en championnat canadien, victoire du CF Montréal hier 2-1. On jouait contre le Vancouver FC, c'était le match retour de la ronde quart de finale. On avait gagné le match aller 2-1 mercredi à Vancouver. Donc au final, on l'emporte 4-2 et on s'en va en demi-finale, fort possiblement contre les Whitecaps de Vancouver. Ça devrait être confirmé ce soir. Baseball, les Blue Jays ont perdu hier 5-4 contre les Padres de San Diego. On avait gagné le premier match vendredi, on a perdu samedi et dimanche. On perd la série et à la pause du match des étoiles, on est dernier dans la division. Ce soir, c'est le match des étoiles. On surveille Otto Lopez, un jeune qui a grandi du côté de Tétroville, à Montréal. Football, il y avait les Alouettes qui jouaient samedi. Ils ont gagné 37-30 contre les Stampeders de Calgary. Et sur la scène régionale,

0: On va revenir au baseball. Le Royal, qui jouait vendredi à domicile à Repentigny, une victoire convaincante de 17-1 contre les Aigles de Trois-Rivières. Côté météo, alternance soleil-nuage aujourd'hui, 40% de risque d'averse en après-midi, un risque d'orage aussi, avec un maximum à 28, 33 avec humidex. Ce soir, cette nuit, des nuages, 40% de risque d'averse en début de soirée, minimum 23. Demain, soleil-nuage, 40% de risque d'averse, risque d'un orage aussi en fin d'après-midi. Du temps venteux, des rafales à 50 km/h le matin, 33 le maximum demain, 42 avec humidex. Actuellement, sur le Grand Joliette, on a 21 degrés. Oh. Et on va saluer ce matin les gens de Joliette. On salue les gens de Ville-Saint-Gabriel et on salue aussi les gens d'Entrelac. Et dans les prochaines minutes, on s'en va faire un tour du côté de Saint-Côme. Parler avec l'ancien maire de Saint-Côme, Martin Bordeleau, savoir ce qu'il fait aujourd'hui. OK? Pas mal plaisant. Mais d'abord, le hit Grand Bazou.
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0: On est entre chums ce matin dans les 100 000 matins. J'aime ça. On va parler de Mata en spectacle avec Pierre-Olivier Lessard, le directeur général d'Expérience Mata, et Stéphane Guillemette de GCIA, le studio GCIA, GCIA événement. Je sais pas, on est partout.
1: Non, ce matin, je porte le chapeau de GCIA événement.
0: Oui, parfait. Et bon matin, messieurs.
2: Bon matin.
0: Vous allez bien?
2: Absolument.
0: On va parler d'expérience Mata, parce qu'on l'a dit, c'est plus que les glissades, c'est plus que le golf. Rappelle-moi, PO, tout ce qu'on retrouve chez vous à Mata.
3: Hôtel, condo à louer, location nautique, ponton, paddleboard, kayak, pédalo. On a également chaloupe pour la pêche qui sort énormément.
0: Bonne table.
3: Pardon?
0: Bonne table également.
3: Une excellente table. Une excellente table d'hôte. Puis on a également le jelly bar à l'extérieur et intérieur.
0: OK, donc, est-ce que c'est 12 mois par année qu'il y a du, où il y a une petite pause, ou il y a toujours quelque chose?
3: On a des activités 12 mois par année.
0: 12 mois par année, parfait. Dont les spectacles. Ça, c'est une très, très belle idée qu'on a lancée. On attire des gens pas mal de fun chez vous. Et je pense que les artistes aiment se présenter chez vous parce qu'ils reviennent, puis ils reviennent, puis ils reviennent. C'est le cas, entre autres, de Kevin Parent.
3: Oui, Kevin Parent est un habitué des anciens spectacles. Il y a plusieurs années de ça, on était très contents qu'ils nous disent oui encore. Pour revenir. Maintenant, en spectacle, en fait, j'ai pris l'idée de ce qu'on faisait déjà il y a plusieurs années.
0: Ouais.
3: Puis j'avais envie de redonner cette couleur-là à la région. Puis pour ce faire, j'avais besoin de bons partenaires. Donc, je me suis retourné vers mon ami Stéphane, qui, avec GCIA événement, on a travaillé et collaboré ensemble des années, de longues années. Et je lui ai demandé d'embarquer dans mon aventure.
0: Donc, c'est particulier parce que Stéphane, on le disait, tu es toi-même propriétaire d'une salle de spectacle du côté de la Valterie. Mais il y a GCIA événement, la branche qui sort du studio.
2: Exactement.
0: Que tu fais depuis combien d'années?
2: 35 ans.
0: 35 ans, des événements un peu partout, de différentes statures également.
2: Oui, exact.
0: Vous aviez un spectacle en fin de semaine.
2: Festival
0: de
2: Bière de Laval.
0: Combien de spectateurs?
2: 40 000 personnes 40 000. Qui ont passé entre vendredi et dimanche.
0: Quand même.
2: C'est
0: bien passé, les commentaires sont très, très bons.
2: Oui.
0: Mais il y a aussi ces spectacles dans différentes salles. Et là, tu t'es associé, sur votre tout un partenariat.
2: Oui, mais en fait, je connais PO depuis un bon bout de temps, puis je sais que c'est un bon développeur, puis c'est quelqu'un qui a beaucoup de volonté d'avancer, d'évoluer. La région de la Naudière, c'est quand même une région qui est très grande.
0: Oui.
2: Donc, je pense que avec toutes ces années-là, j'ai une expertise au niveau des spectacles que je peux apporter à PO.
0: Oui.
2: Ce qui nous permet d'échanger, d'avoir des choses. Nous, au niveau de la salle en été, c'est pas tellement l'endroit.
0: Mm-hmm.
2: Si on regarde au niveau du golf, qui est super bien aménagé, qui a une belle réceptivité, les gens sont là. Tu sais, les gens autour du lac, autour de Saint-Jean-de-Mata, si on veut, il y a quand même un gros potentiel
0: sur place.
2: Et ils ont quand même un pouvoir d'attraction de beaucoup des gens de l'extérieur. Je pense que le fait de combiner tout ça est excellent pour le golf et est excellent pour nous autres aussi.
0: Ben oui.
2: Ça permet de développer la région, puis c'est à quel point je tiens la région.
0: Oui, puis c'est une grande région, assez
2: très
0: grande pour avoir une salle de spectacle à la Valterie, puis une autre à Saint-Côme, évidemment.
2: La preuve, on a deux à la Valterie. On a la Note, puis il y a la Chasse-Galerie. Puis
0: effectivement,
2: il n'y a aucun problème, les deux sont fonctionnels. On s'entraide, là.
0: Et ce qu'on veut quand on va voir un show, c'est que le son soit bon, que le visuel soit bon, puis tout ça. Et avec GCIA, on se trompe pas.
3: Non, mais
0: absolument. C'est ça, oui, aussi.
3: On se trompe pas. Pas du tout. Quand on a reçu Alcoolica, ce qui est un hommage à Metallica, ça sonnait.
0: Ça sonnait.
3: Ça sonnait. C'était vraiment super. Puis on est, comme on dit, on est habitué de travailler ensemble aussi.
0: Ouais.
3: Fait que, et Stéphane, il a toujours aimé aussi... prendre des nouvelles personnes sous son aile, fait qu'il forme mon équipe, puis il participe au montage, fait que c'est vraiment une super collaboration.
0: Pas parce qu'il a l'air tout jeune, mais c'est un vétéran, là, dans le domaine.
2: Comme Gallagher, maman, ça, l'autre bout du monde. Ça sera pas long, mais t'es changé.
0: Et là, Kevin Parent débarque chez vous, c'est quand?
3: Vendredi 7 août.
0: Vendredi 7 août, et lui, c'est ça, je le disais, c'est un habitué, il aime la place, on aime le voir. Kevin, là, et je sais qu'il y a des chanteurs qui le font pas, mais nous, on l'a eu en entrevue, Kevin Parent, à quelques reprises, il dit, moi, j'ai mes classiques. Et
2: absolument.
0: Je dois faire.
2: Quand on les l'est gens au studio
0: viennent,
2: aussi.
0: Quand les gens viennent me voir, ils s'attendent à entendre telle et telle chanson. Puis ces gros hits, il les fait. Le reste, il va varier, mais ces gros hits qu'on veut entendre, il les fait.
2: Pour avoir travaillé avec, moi, au studio, là, Kevin est très accessible aussi auprès des gens.
0: Ouais.
2: C'est vraiment une soirée intime qui se met en place. Donc, j'invite vraiment les gens à venir au club de golf parce qu'ils vont avoir la chance d'être très proches. T'sais, la scène est intimiste, tout est... vraiment, tout mm-hmm. est proche de ce niveau-là.
4: Ouais.
2: Souvent, dans les grandes salles, on est loin. C'est, ouais. Oui, le spectacle est excellent, ouais, la performance, ouais, ouais. Mais si vous voulez connaître un peu plus l'individu, ouais. Je pense que c'est l'endroit parfait
4: puis
2: pour
4: on
2: ça.
4: On sait que c'est un gars qui est un petit peu timide, Kevin. Mm. Donc, dans une petite salle comme ça, là, mais là, là il est à
2: dans son élément.
4: Il est dans son élément. Il échange avec les gens, tout ça. La chicane, ça s'en vient aussi?
3: Oui, ça, j'ai hâte. 11 septembre. Ça, c'est mon groupe d'enfance.
4: Ouais, Boom qui aime bien la place aussi. Boom qu'on a eu l'occasion d'avoir dans la région à quelques reprises. Et puis lui aussi est super sympathique.
2: Non,
4: c'est un gars qui échange beaucoup avec le public. Et moi, j'ai eu la chance de voir un show déjà chez vous il y a quelques années. C'était King Melrose.
2: Oui,
4: et j'ai passé une très, très belle soirée aussi parce que tu peux combiner, un peu comme chez vous aussi...
2: Oui.
4: Tu combines ça avec un lunch,
2: oui.
4: Tu arrives d'avance, tu peux souper. Et chez vous, on peut même dormir après.
3: Absolument. On a ça. Des forfaits table d'hôte, souper et nuit.
4: Bon, puis on déjeune sur place le lendemain.
3: Absolument.
4: Puis on joue le golf.
3: Ben oui,
2: c'est vrai.
3: C'est
2: vrai,
4: c'est exactement ça. C'est l'expérience ce matin.
2: Ouais.
4: Il reste des billets pour les deux spectacles?
3: Oui, absolument. Kevin Parent, il nous reste de moins en moins de place pour le souper, okay. Par contre. Fait que si vous voulez faire une combinaison souper, ouais. Table d'hôte et
2: j'en
3: spectacle,
2: on va être quatre.
3: Parfait. Donc, on va lancez-vous dans la billetterie parce qu'il nous reste vraiment juste quelques places pour les soupers.
4: Okay.
3: Sinon, vous pouvez toujours arriver sur place, mais ça va être le menu bistrot plutôt que notre table d'hôte pour être sûr certain que vous avez le temps de manger avant le spectacle.
4: OK. Ça, ce sont deux billets. Est-ce qu'on a des deux spectacles? Est-ce qu'on a des shows uniquement l'été?
3: Non, on a octobre et décembre également.
4: OK. Donc, ouais. La programmation complète, on la retrouve sur votre site.
3: Sur expériencemata.ca.
4: C'est un beau week-end pour le golf, j'imagine.
3: C'est un magnifique week-end pour le golf.
4: OK, ça marche. Hey, merci, messieurs, et bravo pour cette belle collaboration.
3: Merci
2: enchanté.
3: Beaucoup,
2: Sylvain.
4: Bye-bye.
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0: Ouais, je vous disais qu'on allait avoir des nouvelles de l'ancien maire de Saint-Côme, Martin Bordelot. Martin Bordelot qui était maire de Saint-Côme durant longtemps. On l'a en ligne. Martin, salut!
1: Salut Sylvain, comment ça va?
0: Ça va très bien, et toi?
1: Oui, ça va super bien, merci.
0: Maire de Saint-Côme durant 12 ans, c'est ça?
1: Exactement, depuis... j'étais maire de 2013 jusqu'à la dernière élection de novembre dernier.
0: OK, résident de Saint-Côme, natif de Saint-Côme, un gars qui a grandi à Saint-Côme et qui est toujours à Saint-Côme en affaires maintenant.
1: Exactement, qui aurait cru? Écoute, on a acquis l'année passée, le 1er août, ma conjointe et moi, la boulangerie Saint-Côme, là, qui est une véritable institution depuis 1943, donc... on est les heureux propriétaires depuis bientôt un an.
0: Donc, c'est un bel exemple de gars, d'un couple, en fait, qui était client avant même de devenir propriétaire. C'est sûr, vous aimiez tellement les produits que vous l'avez acheté.
1: On l'a acheté, oui, exactement. Ben, écoutez, c'est... Oui, on était client, puis effectivement, c'est des petites boulangeries artisanales comme ça, avec la renommée qui venait avec la boulangerie Saint-Côme. C'est une belle acquisition. On est content. On travaille fort, mais on est content.
0: Et quand on est en opération comme ça depuis 1943, c'est parce qu'on a une clientèle qui est fidèle et puis qui est là depuis des décennies. Vous-même, j'imagine que vous étiez client tout jeune, là, depuis 1943. C'est... Ouais.
1: Ben oui, on était là à l'époque où M. Lajeunesse père, le père d'Alain, de qui on a acheté, livrait de porte en porte. Après ça, c'était Alain qui faisait la livraison de porte en porte. Donc, il y avait la ronde de pain, exactement. Là. Donc, c'est ça. Puis là, on rencontre des gens, c'est tellement le fun, puis c'est gratifiant. On rencontre des gens qui sont de la troisième génération de personnes qui viennent à la boulangerie parce que ses parents puis ses grands-parents venaient ici. T'sais. Beaucoup de villégiateurs, beaucoup de gens qui ont des résidences secondaires. Pour qui la boulangerie Saint-Côme, c'est un incontournable.
0: Qu'est-ce qui fait le charme ou la force de la boulangerie Saint-Côme?
1: Ben, en fait, c'est une boulangerie artisanale complètement. On a gardé les mêmes recettes de produits. Les brioches, ben, nos brioches sont d'une grande renommée. Notre pain fesse, nos beignes, en fait, les tartes, tout ce qu'il y a là qui est de boulangerie, de pâtisserie artisanale. On a remis des nouveaux produits, bien sûr, mais on a gardé les recettes originales de tous les produits qui étaient là de base, puis on veut pas toucher à ça non plus. Là.
0: C'est sûr, mais on amène une petite touche nouvelle quand même parce que on veut une offre encore plus alléchante. C'est le cas de le dire, ça vaut le détour. J'imagine qu'il y a une clientèle établie à Saint-Côme, mais les gens autour... se déplace aussi, ça vaut la peine d'abord d'aller visiter Saint-Côme et puis d'arrêter à la boulangerie puis de ramener ça à la maison.
1: Exactement, c'est un incontournable, puis on le sait que Saint-Côme est devenu un pôle récréo-touristique d'envergure dans la Naudière, donc il y a beaucoup de gens, il y a beaucoup de... Fait qu'on a greffé un petit café, on a des pâtisseries à l'unité, on a fait une petite terrasse aménagée, on est sur le bord de la rivière L'Assomption, au coin du Rang 7. Il y a une petite halte routière qui est la halte Avila-Lajeunesse, en l'honneur du fondateur de 1943, de la boulangerie.
0: Ouais.
1: Les gens peuvent venir, que ce soit en moto, en vélo, en balade, ben, les gens peuvent venir puis prendre une petite pâtisserie, un café, à déguster à l'unité, puis en emmener chez eux, bien certainement.
0: Il y a quelque chose de plaisant d'arrêter à chaque jour chercher son pain ou si l'odeur particulière quand entre dans la boulangerie. Hein. J'imagine qu'on se tanne pas, même comme propriétaire, dès qu'on entre dans la... Ça sent tellement bon, puis...
1: Ah, on se tente pas, effectivement. Puis, tu sais, les gens le disent, les gens se promènent sur la rue, ça sent bon quand on a fini de faire cuire les brioches le matin, le pain. Puis, tu sais, ce qui est plaisant dans ça, puis je m'ennuie pas de mes années à mairie, on est passé à d'autres choses, mais ici, présentement, ce que je fais, je vends du bonheur. Et ça, c'est plaisant.
0: C'était ma prochaine question. Est-ce qu'on s'ennuie un peu de la politique? Donc, non, pas vraiment?
1: Ben écoute, on peut pas sortir la politique de dans moins, là. Ça, c'est clair. Je suis ça, mais je joue pas la belle-mère, je m'occupe pas de ça. Puis j'ai confiance au conseil qui est là présentement, puis je suis content. Sauf que présentement, ben là, on vend du bonheur, on vend notre produit, c'est chez nous, c'est le fun. Les critiques sont pas les mêmes. C'est de plus en plus difficile de faire de la politique aujourd'hui. Avec les réseaux sociaux, c'est facile de critiquer sans se lever de son divan. Là.
0: Est-ce qu'on peut vous rencontrer souvent en boulangerie puis jaser un petit peu de tout et de rien avec vous?
1: Oui, bien sûr. Ça, c'est le fun au bout. Mais tu sais, moi, je commence tôt. On est là à 3 heures le matin avec l'équipe d'employés. On est 5 employés, plus moi et ma conjointe. Fait que moi, je suis là le matin jusqu'à... 9h, 9h30. Après ça, je vais faire mes livraisons. J'ai des livraisons. Fait, je vais faire mes livraisons, je reviens un peu à la boulangerie. Puis ben souvent, des fois, vers midi, bon, ben, je vais faire une petite pause à la maison, manger une bouchée, me changer, puis je reviens vers 3-4 heures pour la fermeture.
0: Là. OK. Donc, si on quitte la politique, c'était pas nécessairement pour rester les deux pieds sur le pouf.
1: Non, vraiment pas. Okay. Vraiment pas. Non.
0: Ça va. Hey, si on veut découvrir les produits de la boulangerie, vous serez du côté du marché des découvertes estivales à Saint-Côme. C'est bientôt, c'est le 18 juillet, c'est ça?
1: Exactement, c'est le 18 juillet. On va être là avec grand plaisir. Puis j'invite la population, les gens à arrêter chez nous, venez nous voir, venez goûter, déguster nos produits. Ça va nous faire toujours un grand plaisir. Puis ce qu'on veut, c'est de garder ça dans l'ambiance familiale comme ouais. Ça a toujours été aussi, là.
0: On va aller faire un tour, assurément. Martin Bordelot, merci beaucoup. Bon succès en affaires.
1: Ben, c'est un grand plaisir, puis en espérant vous voir, M. Morin.
0: Ça marche, c'est sûr. Ça marche. Merci, bye.
1: Merci. Bye-bye.
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0: on va vous donner la réponse à notre quiz. Le plus gros mensonge de l'année avant de partir. Et on jouait ce matin avec l'année 1980. Alors, trois affirmations de l'année 1980, deux véridiques et puis un mensonge dans ça. Donc, je vous disais qu'en 1980, on avait lancé le film Jaws, Les Dents de la Mer. Qu'Oahu, les Islanders de New York avaient remporté la Coupe Stanley et que le groupe Queen avait lancé la pièce Another One Bites the Dust. Le mensonge, ben c'est le film Jaws. C'est sorti avant ça, c'est sorti en 1975. Bravo à ceux et celles qui ont eu la bonne réponse. On joue encore demain avec une année différente. Dans les prochaines minutes, c'est le meilleur de la musique avec Stéphanie. Richard, il sera ce midi pour les grands bazous. Moi, je vous retrouve demain entre 6 et 9. Vous arrivez quand ça vous tente. Salut!
1: Ce qui s'en vient, encore des...

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2: Lundi 13 juillet, bon début de journée. Bienvenue pour ceux et celles qui sont au travail, en vacances, mais chanceux ou encore sur la route. On a la trame sonore parfaite pour vous avec le meilleur de la musique à haut. Stéphanie Gagné qui vous accompagne partout au Québec jusqu'à midi. Et pour la prochaine heure musicalement, il y a Morgan Wallen qui s'en vient. Daniel Bélanger, Talk, Luke Combs. Et ce matin, on va vous présenter un record de faux chauves, record Guinness, attaque de bison qui a eu lieu dans le parc de Yellowstone et encore box-office nord-américain pour le dernier week-end. Et parmi les faits marquants de sa carrière, c'est d'être encore très, très beau bonhomme, tout autour de 70 ans. Oui, oui, oui, pour Lenny Kravitz. Les filles, vous avez le droit de rêver ce matin. Voici American Woman à haut. American!

Vous connaissez peut-être la chanson de Bleu Jeans Bleu, Coco de cuir, où Mathieu Lafontaine, Claude Cobra, le chanteur de la formation, explique son processus pour assumer sa calvitie. Il y en a un qui l'assume au maximum, c'est le chanteur Pitbull, tellement qu'il a voulu faire un record du monde. Avec ça, détails dans quelques minutes pour vous, mais juste avant, je suis allée vérifier là, et sur le site de Morgan Wallen. Parmi les produits dérivés, on peut mettre la main sur une serviette de plage. On écoute Last Night à Hope.

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1: Oh. Une drôle d'idée, mais bon, hein, pourquoi pas, ça fait mal à personne. Vous connaissez peut-être les perruques pour imiter les personnes chauves en latex qu'on se fixe sur la tête. Mais il y a le chanteur Pitbull qui, lui, assume sa calvitie comme personne, qui a demandé à ses fans de venir le voir en show à Londres vendredi avec ce genre de faux crâne pour accumuler le plus de faux crâne possible et battre un record Guinness. L'objectif, c'était de 2000. Mais sur 70 000 spectateurs, c'est 22 141 fans qui ont été coiffés de ces perruques. Alors, le record qui a été battu et Pitbull qui, oui, entre dans le livre des records Guinness. Vous dire, il faisait 31 degrés. Fait qu'avec ça, là, ouf, c'est de l'amour. C'est vraiment du fanatisme extrême. Smash Mouth, ça s'en vient. Un peu de soleil en musique à haut.
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comme la politique et l'histoire étaient pas mal, si on veut, la source première des textes de Locolocas, il me semble qu'à d'avoir du nouveau matériel, il y aurait pas mal de matière première avec tout ce qui se passe sur la planète. Ouais, je m'ennuie d'eux autres, vraiment. Locolocas, le but qu'on vous offre à haut.

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1: Même si on était plusieurs à se poser la question, est-ce que c'est vraiment nécessaire de faire un film Moana? En prise de vue réelle, ben ça a l'air que oui. Il est en tête du box-office nord-américain avec 43 millions de dollars accumulés lors du dernier week-end. On a Mignon et Monster qui se retrouvent en deuxième place avec 20,5 millions de dollars. Le beau, bon film, Histoire de choix 5, qui est en troisième position, que j'ai vraiment beaucoup aimé. Film d'horreur, Evil Dead Burn. Oh là là, un petit peu moins mon genre, qui est en quatrième place. Et Young Washington, qui termine le top 5. Dans quelques minutes à peine, on a vos infos à vous offrir et Youngblood Zombie en musique pour le meilleur de la musique à haut. Oh.

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8: Bon avant-midi, ici Jessica Potsou. Un observateur ministériel a été nommé vendredi par Transport Canada afin d'appuyer l'enquête menée après le déraillement d'un train à Repentigny. Le ministère a assuré qu'il suivait de près les mesures prises à la suite du déraillement de train survenu il y a 8 jours à la lisière d'un quartier résidentiel. De son côté, le maire Nicolas Dufour a indiqué que le conseil municipal compte adopter une résolution afin de demander que les trains circulent à basse vitesse tant que l'enquête ne sera pas terminée. 3 municipalités lanaudoises de la circonscription de Bertrand pourront améliorer leur collection de documents grâce à une aide financière du gouvernement du Québec. La municipalité de Rawdon a reçu 78 300 $ alors que les municipalités de Churchill et de Saint-Donat ont respectivement obtenu 40 200 $ et 18 000 $. L'investissement vise à améliorer l'accessibilité à la culture grâce au remboursement d'une partie des coûts liés à l'achat des livres des bibliothèques. Pour terminer, la 5e édition du spectacle Bénéfice de la maison Adémardillon a permis d'amasser une somme record de plus de 150 000 $. La prochaine édition de l'événement est prévue le 5 juillet 2027 et déjà près de 75 % des billets ont été vendus. Voilà, ça complète. 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

Je vais essayer de faire un ménage dans le texte pour que ce soit pas trop intense, mais ça a attiré mon attention. Un homme qui a été blessé après avoir été happé par un bison en fin de semaine dans le parc national de Yellowstone. Ça explique la présence du bison. Les détails de cette histoire dans les prochaines minutes. Mais juste avant, le meilleur de la musique, la preuve avec Closing Time et Semisonic à Oak.

0: Une triste histoire qui aurait pu être vraiment plus grave que ça, mais quand même, c'est un homme qui a été blessé et sérieusement après avoir été projeté par un bison en plein cœur du parc national de Yellowstone. Bison qui était dans une aire de restauration, tranquille, mais tu sais, tu fais souvent approcher par des gens, une petite photo, puis là, oui, un bison, on va prendre la meilleure photo possible pour mettre sur Instagram. Ben là, il a pas aimé ça. Et c'est comme un peu excité. Et là, il s'est mis à charger la forêt. Et il y avait un grand-papa et son petit-fils qui, eux, s'étaient cachés dans la forêt. Ben, le grand-papa n'a pas pu se sauver, puis a été vraiment chargé par la bête. Il a fait un vol plané, un salto pour atterrir sur le côté. Il a des blessures sérieuses. Il n'est pas encore tiré d'affaire, c'est ce qu'on dit selon le texte dans le Journal de Montréal. Mais ça nous permet de faire un petit rappel. Quand on dit garder une distance avec les animaux sauvages, peu importe où on va sur la planète, que ce soit au parc du Bic ou encore partout ailleurs, on garde nos distances. C'est le mot d'ordre. Les photos, c'est loin derrière dans les priorités. Temper City, self-aware. Ça s'en vient dans quelques minutes à peine. À haut.
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a plusieurs pour qui c'est les vacances, que vous soyez bien, bien relax à la maison, en train de faire des petits travaux avec une trame sonore plus motivante ou encore sur la route. Merci d'avoir choisi Haut pour le meilleur de la musique. Perdu.

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1: Je l'adore et vraiment, c'est fait pour les enfants, mais ça nous en met plein la vue. Le show de magie de la chimie de Yannick Bergeron. C'est dans le cadre des spectacles au parc et c'est proposé demain, mercredi, 19h au parc Antonio Barrette. C'est pour tous, c'est des expériences surprenantes, spectaculaires et c'est vraiment un bon communicateur, Yannick. Il y a de quoi vouloir changer de carrière puis se mettre à faire de la chimie à temps plein. Le spectacle présenté en collaboration avec le Centre culturel Desjardins, page Facebook de la ville de Joliette pour les détails complets. 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
15: Bon avant-midi, ici Jessica Potsou. Un observateur ministériel a été nommé vendredi par Transport Canada afin d'appuyer l'enquête menée après le déraillement d'un train à Repentigny. Le ministère a assuré qu'il suivait de près les mesures prises à la suite du déraillement de train survenu il y a 8 jours à la lisière d'un quartier résidentiel. De son côté, le maire Nicolas Dufour a indiqué que le conseil municipal compte adopter une résolution afin de demander que les trains circulent à basse vitesse tant que l'enquête ne sera pas terminée. 3 municipalités lanaudoises de la circonscription de Bertrand pourront améliorer leur collection de documents grâce à une aide financière du gouvernement du Québec. La municipalité de Rawdon a reçu 78 300 $ alors que les municipalités de Churchill et de Saint-Donat ont respectivement obtenu 40 200 $ et 18 000 $. L'investissement vise à améliorer l'accessibilité à la culture grâce au remboursement d'une partie des coûts liés à l'achat des livres des bibliothèques. Pour terminer, la 5e édition du spectacle Bénéfice de la Maison Adémardillon a permis d'amasser une somme record de plus de 150 000 $. La prochaine édition de l'événement est prévue le 5 juillet 2027 et déjà près de 75 % des billets ont été vendus. Voilà, ça complète. 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

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En musique, Outkast à haut.

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ceux et celles qui reviennent de vacances, à ce moment-ci de la journée, c'est là où est-ce qu'on a fait pas mal le ménage des courriels, éteindu quelques feux. Merci d'avoir choisi Oh pour le meilleur de la musique. Et voici Domino. Oui.

0: sais pas s'il avait le droit d'en parler, mais le maire de New York, Zohran Mamdani, qui a révélé que Taylor Swift et Travis Kelce, nouvellement mariés, avaient déboursé 160 000 $ auprès de la ville pour avoir, dans le fond, le permis pour cet événement-là, pour déployer les moyens à cette occasion de leur mariage. Le mariage entre la superstar de la pop et le joueur de football qui s'est déroulé même sur 2 jours en plein cœur de Manhattan, qui a nécessité la fermeture de plusieurs rues, circulation. C'est pour ça que ça a coûté aussi cher, déploiement aussi de plusieurs policiers. Et le coût total des festivités est inconnu, mais le magazine Forbes estime qu'il dépense les 20 millions de dollars US. Oh là là, beaucoup d'argent et beaucoup d'amour, c'est ce qu'on souhaite. Vous êtes à haut pour le meilleur de la musique. Linkin Park, à venir.
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Il a de plus en plus de chansons de son tout premier album solo qui circulent dans les radios au Québec. Et cela, il en fait partie. Ballon sonde pour le meilleur de la musique à eau avec JF Posée.

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1: Ça a encore été un bonheur de vous accompagner, mais j'avoue là que le lundi, généralement, faut partir la machine tranquillement. C'est ça l'affaire. Quand on profite un peu trop de nos week-ends, ça fait partie des conséquences. Mais je serai là, en forme, évidemment, demain pour bien amorcer la journée, que vous soyez au travail, sur la route ou encore bien, bien relax à la maison pendant que vous faites du ménage ou de la popote. Peu importe l'activité que vous faites, on sera là. Puis, même chose pour lui, avec les grands bazous, Richard Zetsirois et encore son comparse Sylvain Caron. Mon nom est Stéphanie Gagné. On se dit à demain!

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9: Bonjour, ici Jessica Potsou. L'un des principaux collaborateurs du premier ministre, Mark Carney, a annoncé qu'il allait quitter ses fonctions car il envisage de se présenter aux élections. Braden Calais, chef de cabinet adjoint de M. Carney, a remercié le premier ministre dans une lettre publiée sur les réseaux sociaux pour ce qu'il a qualifié d'honneur d'une vie. Chez nous, une poursuite policière a eu lieu la nuit dernière sur l'autoroute 25 entre Terrebonne et Montréal. Le tout s'est produit peu avant 1h30 alors que des policiers ont tenté d'intercepter un véhicule ayant commis plusieurs infractions au code de la sécurité routière. La poursuite s'est terminée à la hauteur de la sortie Dixon à Montréal lorsque le conducteur a perdu la maîtrise de son véhicule. Les trois occupants ont été arrêtés et seront rencontrés par la division des enquêtes criminelles de la police de Terrebonne. À Repentigny, un observateur ministériel a été nommé vendredi par Transport Canada afin d'appuyer l'enquête menée après le déraillement de train. Le ministère a assuré qu'il suivait de près les mesures prises à la suite de l'incident survenu la semaine dernière. De son côté, le maire Nicolas Dufour a indiqué que le conseil municipal compte adopter une résolution afin de demander que les trains circulent à basse vitesse tant que l'enquête ne sera pas terminée. Voilà, ça complète. 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
3: Ben, salut tout le monde. Vous êtes en compagnie de Richard Z. Serrois et de...
4: Ben, chose, là, c'est...
3: Sylvain Caron.
4: Oui, oui, c'est marqué sur mon petit tag.
3: Hey, vous êtes probablement en vacances sur les routes. Ben nous, on travaille parce qu'on a signé un contrat tout coche.
4: C'est ton problème. Salutations. Ben oui, aux gens qui sont en train de manger actuellement, peut-être qu'ils travaillent, ils chassent pas tout le monde
3: qui est
4: en vacances.
3: C'est vrai. Il y en a beaucoup qui travaillent. Ben nous, on va vous faire passer ça d'agréable façon en ce beau lundi, début de semaine. On a de l'excellente musique. On va parler sport parce qu'il y a le soccer,
4: oui.
3: Coupe du monde, les Alouettes, ça va bien, même si on donne beaucoup de points.
4: Oui.
3: On en parle dans une trentaine de minutes avec celui qui porte un chandail des Colts d'Indianapolis.
4: Oui, on se prépare pour au moins une pré-saison d'NFL à m'amener.
3: On commence avec un grand succès du groupe de Proclaimer.
4: Tu l'as bien.
3: Hey, y a-tu des cours d'anglais qui se donnent à ma
4: part? Oui, j'en donne d'ailleurs.
3: The Proclaimers, I'm Gonna Be 500 Miles, qu'on écoute tout de suite. Au meilleur de la musique! 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
1: Ah ben aujourd'hui, c'est un anniversaire important, c'est que le 13 juillet 1985, les plus grandes stars de la musique du rock à travers le monde sont réunis au stade de Wembley à Londres, au stade John F. Kennedy à Philadelphie, pour le Live Aid.
2: Oui, ça, c'était immense.
1: Un immense moment qui a marqué la culture pop des années 80. Il y avait là, entre autres, Queen, Paul McCartney, David Bowie, Elton John, ouais. George Michael, U2, et des groupes se sont reformés pour l'occasion. Led Zeppelin, Crosby, Stills, Nash & Young, Black Sabbath. Phil Collins, lui, a fait les deux shows. Il a pris le Concorde entre les deux. Voyage en hélicoptère, il a pu participer aux deux spectacles. 127 millions de dollars récoltés pour soulager la famine en Éthiopie. 2 milliards de téléspectateurs dans 100 pays différents. 90 000 personnes présentes au concert. Queen était là. On écoute de cette formation avec Radio Gaga, le meilleur de la musique. C'est toujours ici, à O.
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0: Ben, c'est toujours le meilleur de la musique sur le réseau Arsenal Média. C'est le plus grand radiodiffuseur au Québec. Yes. Et d'autres stations vont s'ajouter très bientôt.
1: Oui, monsieur.
0: On a un quart d'heure non-stop devant nous avec, entre autres, les Foo Fighters et Muse. Ça va commencer avec Bon Jovi. C'est la chanson qu'ils ont interprétée en rappel. Leur premier show, c'était mardi dernier.
1: Oui, c'est vrai.
0: Le premier show après 4 ans d'absence. Ils ont conclu leur spectacle au Madison Square Garden avec la pièce qui s'en vient dans un instant. Bad Medicine de Bon Jovi au meilleur de la musique.
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2: Oh. Il y avait les Foo Fighters avec Big Me, beaucoup d'actions dans le monde du sport, entre autres, victoire de justesse des Alouettes de Montréal.
3: Ouais, 37-30. Disons que les Alouettes, pour ce qui est de l'attaque, on n'a pas de problème, surtout qu'on a des receveurs de part. C'est une saison extraordinaire, entre autres, pour Tyson Philpott. Disons que la défensive, il faudra resserrer parce que, malgré la bonne fiche des Alouettes jusqu'à maintenant, cette saison, évidemment, contre les équipes qui sont fortes en attaque, ça risque d'être un petit peu plus difficile. Et comment oublier demain, Richard, que c'est la demi-finale, la première demi-finale de la Coupe du monde de soccer avec une bonne pensée pour nos cousins français qui affrontent l'Espagne.
2: Les Bleus contre l'Espagne.
3: Voilà.
2: Voici justement de France Niagara avec J'ai vu le meilleur de la musique. C'est ici à O.
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1: J'avais Bob Bissonnette avec la machine à scorer. C'est un peu le cas des Alouettes, mais il va falloir resserrer la défensive.
2: Ouais, ben ça, ça sera surveillé au cours des prochains matchs. Mais n'empêche que ça va bien pour les Moineaux jusqu'à maintenant.
1: Une seule défaite cette saison.
2: Voilà.
1: Demain, entre autres, les trois accords Pink Floyd et Depeche Mode. Merci, Sylvain Caron.
2: Hey, il s'est souvenu de mon nom.
1: Ben oui, mais c'est parce que je l'ai écrit.
2: Ah, OK, c'est ça. Puis j'ai mon name tag aussi sur le gilet.
1: On revient demain midi avec les grands bazous, le meilleur de la musique. C'est toujours ici à O. À demain. Salut.
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6: Bonjour, ici Jessica Potsou. L'un des principaux collaborateurs du premier ministre, Mark Carney, a annoncé qu'il allait quitter ses fonctions car il envisage de se présenter aux élections. Braden Kelly, chef de cabinet adjoint de M. Carney, a remercié le premier ministre dans une lettre publiée sur les réseaux sociaux pour ce qu'il a qualifié d'honneur d'une vie. Chez nous, une poursuite policière a eu lieu la nuit dernière sur l'autoroute 25 entre Terrebonne et Montréal. Le tout s'est produit peu avant 1h30 alors que des policiers ont tenté d'intercepter un véhicule ayant commis plusieurs infractions au code de la sécurité routière. La poursuite s'est terminée à la hauteur de la sortie Dixon à Montréal lorsque le conducteur a perdu la maîtrise de son véhicule. Les trois occupants ont été arrêtés et seront rencontrés par la division des enquêtes criminelles de la police de Terrebonne. À Repentigny, un observateur ministériel a été nommé vendredi par Transport Canada afin d'appuyer l'enquête menée après le déraillement de train. Le ministère a assuré qu'il suivait de près les mesures prises à la suite de l'incident survenu la semaine dernière. De son côté, le maire Nicolas Dufour a indiqué que le conseil municipal compte adopter une résolution afin de demander que les trains circulent à basse vitesse tant que l'enquête ne sera pas terminée. Voilà, ça complète. 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
4: Hello, hello, bon début d'après-midi. Olivier Poitras qui vous retrouve dans le meilleur de la musique. En ce lundi 13 juillet, un gros merci d'être branché sur les ondes de haut. Peu importe d'où vous écoutez, de quelle façon vous êtes branché. Ah, c'est le fun de vous savoir là. Oui, on a les plus grosses tunes qui s'en viennent dans les prochaines. Entre autres, vous allez avoir Shaboozy avec Cowgirl, Kate Brown, Marshmallow, Miles on It. Et c'est Alex Warren et Fever Dream qui parlent. Je vous souhaite un bon lundi. Oh.

country. Et ben, on l'a découvert déjà il y a quelques années avec Tipsy Bar Song. Il s'en vient avec sa nouveauté du printemps. Call Girl, c'est Shabuzi qu'on s'offre. Vous êtes dans le meilleur de la musique. Ah oh!

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1: 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Dans la prochaine minute, oui, ce qui s'amène, la musique de Tame Impala, c'est Dracula au retour.
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Vous êtes dans le meilleur de la musique, Olivier Poitras qui vous accompagne jusqu'à 15h. Un gros merci d'être branché sur les ondes de haut en ce 13 juillet. Un bel été qui se poursuit. Les prochaines de la musique de Mumford & Sons, ça s'en vient tout de suite. C'est Émile Bilodeau.

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1: Suivez les activités du Canadien de Montréal, du Rocket de Laval aussi, entre autres. Vous avez probablement vu la nouvelle passée hier en fin de journée. En fait, il y a l'entraîneur chef du Rocket qui est parti à la fin de la saison. Du côté du Kraken de Seattle, Pascal Vincent qui est maintenant entraîneur adjoint. Et là, il fallait trouver un nouvel entraîneur chef. C'est fait. Et on reste avec ce qui était déjà en place. C'est Daniel Jacob de Saint-Jean-sur-Richelieu qui prend la place comme nouvel entraîneur chef du Rocket pour la prochaine saison. OK, dans les prochaines, la musique de Yellow Card et Good Charlotte avec Bedroom Posters.

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2: Bonjour, ici Jessica Potsou. L'un des principaux collaborateurs du premier ministre, Mark Carney, a annoncé qu'il allait quitter ses fonctions car il envisage de se présenter aux élections. Braden Kelly, chef de cabinet adjoint de M. Carney, a remercié le premier ministre dans une lettre publiée sur les réseaux sociaux pour ce qu'il a qualifié d'honneur d'une vie. Chez nous, une poursuite policière a eu lieu la nuit dernière sur l'autoroute 25 entre Terrebonne et Montréal. Le tout s'est produit peu avant 1h30 alors que des policiers ont tenté d'intercepter un véhicule ayant commis plusieurs infractions au code de la sécurité routière. La poursuite s'est terminée à la hauteur de la sortie Dixon à Montréal lorsque le conducteur a perdu la maîtrise de son véhicule. Les trois occupants ont été arrêtés et seront rencontrés par la division des enquêtes criminelles de la police de Terrebonne. À Repentigny, un observateur ministériel a été nommé vendredi par Transport Canada afin d'appuyer l'enquête menée après le déraillement de train. Le ministère a assuré qu'il suivait de près les mesures prises à la suite de l'incident survenu la semaine dernière. De son côté, le maire Nicolas Dufour a indiqué que le conseil municipal compte adopter une résolution afin de demander que les trains circulent à basse vitesse tant que l'enquête ne sera pas terminée. Voilà, ça complète. 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

Ouais, et on salue tous ceux et celles qui sont en vacances et qui en profitent. Un bel été en cet été 2026. On vous en souhaite de bonnes vacances d'ailleurs. Dans les prochaines minutes qui s'amènent, la musique de Sunbird, Gab Forêt également s'en vient. Tout de suite, c'est Benson Boone. 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
1: La vie et nos corps nous envoient de drôles de signes parfois. Mais vous dire une affaire, quelque chose d'assez louche qui s'est passé avec moi dans les dernières années. je ne sais plus comment le dire. J'ai mangé du saumon toute ma vie et il y a 2 ans, j'ai commencé une allergie au saumon. J'en mangeais et automatiquement, ça me piquait dans la bouche, ça enflait tout ça. Et graduellement, j'ai retesté le saumon parce que j'aime vraiment beaucoup ça. Et depuis maintenant 2 semaines, j'ai l'impression d'être guéri. Je mange du saumon à pelleté puis je passe absolument rien avec mon corps. Je sais pas comment vous dire, mais c'est magique. Est-ce que ça vous est déjà arrivé d'avoir une allergie passagère? Comme ça. Dans les prochaines, c'est Summer avec Homebreaker. Restez là.
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1: Toujours un énorme plaisir de vous accompagner en après-midi. Restez branchés parce que dans les prochaines, c'est le trafic. Et manquez pas à 18 les hits avec Chuck Noël. On se laisse avec Indochine. On se retrouve demain 13h. Salut!

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4: Bonjour, ici Jessica Potsou. L'un des principaux collaborateurs du premier ministre, Mark Carney, a annoncé qu'il allait quitter ses fonctions car il envisage de se présenter aux élections. Braden Kelly, chef de cabinet adjoint de M. Carney, a remercié le premier ministre dans une lettre publiée sur les réseaux sociaux pour ce qu'il a qualifié d'honneur d'une vie. Chez nous, une poursuite policière a eu lieu la nuit dernière sur l'autoroute 25 entre Terrebonne et Montréal. Le tout s'est produit peu avant 1h30 alors que des policiers ont tenté d'intercepter un véhicule ayant commis plusieurs infractions au code de la sécurité routière. La poursuite s'est terminée à la hauteur de la sortie Dixon à Montréal lorsque le conducteur a perdu la maîtrise de son véhicule. Les trois occupants ont été arrêtés et seront rencontrés par la division des enquêtes criminelles de la police de Terrebonne. À Repentigny, un observateur ministériel a été nommé vendredi par Transport Canada afin d'appuyer l'enquête menée après le déraillement de train. Le ministère a assuré qu'il suivait de près les mesures prises à la suite de l'incident survenu la semaine dernière. De son côté, le maire Nicolas Dufour a indiqué que le conseil municipal compte adopter une résolution afin de demander que les trains circulent à basse vitesse tant que l'enquête ne sera pas terminée. Voilà, ça complète. 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

Salut tout le monde, je vous souhaite un excellent lundi après-midi dans le trafic. Julie Barry qui vous accompagne toute la semaine pour votre retour à la maison, toujours en remplacement de Ghislain Demers. Comment ça a été votre première journée de retour au boulot, peut-être après vos vacances ou après votre week-end qui a été ensoleillé? Honnêtement, ça a été une super belle fin de semaine que j'ai vu une partie de l'intérieur de ma maison parce que je faisais quasiment 40 de fièvre. Ouais, c'est ça, avoir trois jeunes enfants. On ramène le streptocoque comme on ramène des chips à maison le week-end. Ouais, disons que le week-end que j'ai eu n'était pas exactement comme j'aurais pensé. Honnêtement, faire de la fièvre en étant adulte, là, pas grand-chose qui te magane plus que ça. OK, oui, je connais un virus en particulier, mais je le nommerai pas pour pas l'attirer vers chez nous. Ah, bah, tu as une petite dose d'antibiotiques, puis merci, bonsoir. On recommence à vivre tranquillement, pas vite. Hey, j'espère que vous avez passé un meilleur week-end que moi. Une chose est sûre, c'est qu'on va passer une belle semaine ensemble. Dernier lundi avant de vivre vacances pour plusieurs d'entre vous. Peut-être premier lundi de vacances pour certains autres aussi. Mais je sais qu'il y en a plusieurs qui attendent avec beaucoup, beaucoup d'impatience le restant de la semaine, puisque certains vont tomber en vacances pour les vacances de la construction. Ben oui, je vous amène jusque-là, moi. Et peut-être plus encore, parce qu'il y en a certains qui vont finir jeudi à midi. Je salue les gars de la construction, entre autres, comme mon chum, qui vont finir à ce moment-là. Hey, d'ici là, warning, Green Day commence le trafic en beauté au 103.5.

Je salue tous ceux et celles qui ont été de passage du côté de Québec en fin de semaine pour aller voir un des shows du Festival d'été de Québec. J'espère que vous en avez profité puis que vous avez eu du fun, que vous êtes retrouvés comme dans votre jeunesse, hein, Alanis Morissette qui nous chantait Ironic, et qui a déjà chanté plusieurs fois dans différents festivals d'envergure à travers le monde. D'ailleurs, cette chanson-là. Hey, on a eu une bonne nouvelle aujourd'hui. Daniel Jacob a été nommé comme entraîneur-chef du Rocket de Laval. Ça a été confirmé par le directeur général de l'équipe. C'est officiel depuis ce matin. Il est maintenant devenu le 5e entraîneur à s'occuper justement de ce poste-là, d'occuper ce poste-là au sein de l'équipe de Laval. Il va succéder à Pascal Vincent qui avait accepté le mois dernier un contrat de 2 ans avec le Kraken de Seattle qui était passé dans la Ligue des Grands, comme on dit des fois. Hein, il est allé dans la Ligue nationale de hockey, donc il a laissé un poste vacant. Donc le Québécois compte 15 années d'expérience dans le hockey junior et professionnel. Entre autres, il a été entraîneur adjoint dans la AHL pendant 7 saisons avec le Rocket, avec le Crunch, avec les Eagles aussi de San Diego. Donc on a 2 belles saisons avec lui en tant qu'entraîneur adjoint. Puis là, cette fois-ci, ça sera en tant qu'entraîneur chef. On lui souhaite un beau mandat. Puis on souhaite bien des victoires aussi pour le Rocket avec notre nouvel entraîneur chef. The Machine, son Soft Talk. Tout de suite, dans le trafic au meilleur de la musique, je vous souhaite un beau lundi après-midi. 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

0: Chloé dans le trafic, Julie Barry qui vous raccompagne à la maison aujourd'hui. Je vous rappelle qu'il y a toujours des interdictions de feu à ciel ouvert émis par l'ASSOFEU. Donc, c'est possible qu'il y ait quand même quelques petites averses cet après-midi, mais malgré tout, c'est ça. On ne peut pas faire de feu à ciel ouvert à moins d'avoir un pare-étincelle et aussi fiez-vous aux réglementations de votre ville et municipalité dans la région de la Nausée. Même pour ceux qui sont dans le sud, là, c'est pas parce que vous habitez pas dans le fond du bois qu'on a le droit de faire des feux à ciel ouvert aussi. Alors, on va parler de mariage dans les prochaines minutes. Un mariage qui a coûté très, très, très cher dernièrement. Puis, c'est quand même fascinant de voir combien ça a coûté pour la ville de New York. Ben, en fait, combien elle a, ces deux célébrités-là ont dû payer à la ville de New York. Ouais, garde un petit peu de mystère. Va falloir rester branché dans le trafic pour écouter tout ça. Ça s'en vient dans les prochaines minutes aussi. On aura évidemment de la musique qui va vous faire danser. The Black Rose va nous ramener dans le temps, tout simplement, avec un succès de 91. Ça, c'est bon. Ça s'en vient. Je donne un petit extrait d'ailleurs.
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0: On dit des alternances de soleil et nuages sur Environnement Canada, mais quand je regarde le ciel de Joliette présentement, je vous dirais que c'est pas mal plus grisonnant que des alternances de soleil et nuages. On a des possibilités d'averses à 40% également. S'il ne mouille pas déjà de votre côté, c'est possible qu'on ait encore quelques graines de pluie au courant des prochaines heures, mais ça sera pas quelque chose de bien intense ni soutenu. Donc, ça va aller et venir, tout dépendant où vous êtes dans la région. On a 28 degrés, ressenti 32, et là, demain, demain va faire chaud pas à peu près. On prévoit un maximum de 33 degrés, ressenti 42 avec l'humidex. On prévoit des orages possiblement violents tard en après-midi demain, avec des alternances sur les nuages et 40% de possibilité d'averse pour demain.
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déjà en parlant du mariage de Taylor Swift et de Travis Kelce, joueurs de la Ligue nationale de football américain. On comprend que c'est déjà deux bons portefeuilles, juste à voir un peu la façon dont ils s'habillent, la façon qu'ils ont le train de vie, tout le tralala. Et on sait que le mariage qui vient d'avoir lieu a dû coûter la peau des fesses, comme on dit en bon québécois. Puis, évidemment, vous et moi serait probablement pas capables de s'offrir ça. Je dis probablement pas, parce que ça se peut qu'il y en ait qui nous écoutent puis qui sont bien fortunés. Puis je vous salue, ma gang de chanceux. On rêve tous de gagner un gagnant à vie. Mais même avec un gagnant à vie, je pourrais probablement pas payer ça. Taylor Swift a versé 160 000 $ US à la ville de New York pour couvrir les coûts qui étaient liés à son mariage avec Travis Kelce. Donc, une somme qui aurait servi, entre autres, à payer le permis pour ce mardi au Madison Square Garden. Garden, qui aurait aussi couvert le déploiement policier, les mesures de sécurité et tout le tralala. Donc, je vous rappelle que quand il y a un événement d'envergure, que ce soit un festival, une activité, peu importe, il faut avoir un permis de la ville, puis il faut aussi payer le corps policier qui va être engagé, évidemment, pour faire la sécurité, la surveillance, le bon déroulement là, de l'événement, autant à l'intérieur qu'à l'extérieur de l'événement, là, dans les rues et tout. Donc, le mariage était sur deux jours quand même au Madison Square Garden à Manhattan. Directement. L'événement aurait nécessité la fermeture de plusieurs rues, la mobilisation de plusieurs policiers. Le coût total des festivités aurait été estimé à plus de 20 millions de dollars US, selon le magazine Forbes. Ça, c'est beaucoup d'argent. Je sais que mon chum dit qu'il veut pas se marier parce que ça coûte trop cher, mais c'est pas obligé de coûter 20 millions. Par exemple, quand t'es là, tu peux y flamber. C'est comme si ça avait coûté 20 000 pour l'équivalent pour nous autres, mais eux autres, ça leur a coûté 20 millions. Ouais, ni vu, ni connu. Techniquement, on vit ça une fois dans notre vie. Est-ce que si vous étiez une célébrité, vous aimeriez dépenser comme ça pour un mariage ou vous feriez quelque chose d'un peu plus sobre? Laissez-moi savoir. Le couple aurait aussi fait 26 millions de dollars US de dons à des ONG, entre autres à New York et à Kansas City. Donc, oui, c'est quand même une belle cause malgré tout ça. On s'offre Miles Smith et Drive Safe d'ailleurs. Conduisez prudemment, soyez prudents dans le trafic si c'est le cas. Vous êtes ici, il n'y aura pas d'accident en ondes, en tout cas, ça c'est sûr. Que des bonnes tunes au 103.5.

un petit peu, puis de voir en même temps s'il y a des nouveaux projets à venir. On aura également du Miley Cyrus en musique. Je vous donne un extrait. Restez là. Vous êtes dans le trafic en ce lundi 13 juillet. J'espère que les lundis 13 vous portent plus de chance que les vendredis 13. Toujours branché au 103.5.

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0: dirais-tu si l'avenir nous réserve de quoi de beau? Tu me dirais-tu ce qu'annonce la météo?
1: On est avec Émile Bilodeau, justement, puis Émile.
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1: Oups, ben oui, c'est le meilleur de la musique, effectivement. Comment ça va?
3: Ça va bien, toi?
1: Oui, ça va super bien, merci. Puis écoute, tu me dirais-tu qu'est-ce qu'il annonce la météo?
3: Ben là, je ne sais pas trop parce que je suis aux îles de la Madeleine, fait que je ne sais pas combien il fait sur le continent. Mais ce qui est sûr, c'est qu'il fait beau ici.
1: Ah, tant mieux, ça. C'est une excellente nouvelle. T'es bon, j'engage. Non, mais sans doute qu'on te parle parce que tu seras de passage dans notre coin jeudi, pour être plus précise, pour les 12 jeudis sur les étoiles à Saint-Alphonse-Rodriguez. Premier spectacle de la saison. Puis là, t'es aux Îles-de-la-Madeleine. Fait que t'as quand même un peu de chemin à faire pour t'emmener dans notre coin, là.
3: Oui, mais c'est pas terminé parce qu'après ça, le lendemain de notre show, on s'en va à Val-d'Or. Après ça, le lendemain, on s'en va à Sherbrooke. Puis après ça, sur le lendemain, on s'en va à Paris. Donc, il va falloir que les gens...
1: C'est qui
3: il va falloir que les gens prient pour moi.
1: C'est ça, là. C'est qui book ton itinéraire? À droite, à gauche, à gauche, ben, à droite?
3: Ça fait partie de la job, hein. Puis on remercie les gens de nous permettre de vivre des belles expériences, là, puis de se promener un peu partout dans la francophonie. C'est vraiment grâce aux gens là, qui me supportent et qui me permettent d'investir dans ces liens... territoriaux, là.
1: Ah oui, génial. Puis en plus, tu t'en vas à Paris aussi, que tu as dit, c'est ça?
3: Oui, c'est ça. Ben, on fait une tournée en Europe. Là, on fait la France, la Suisse, puis on vient juste à temps pour faire des shows en Gaspésie après. Fait que ça va vraiment être le fun, là, tout le mois de juillet, août.
1: C'est vraiment cool. Puis avec, justement, le public des Îles-de-la-Madeleine, au pas perdu, pendant l'été 2024, t'as enregistré ton album live, Belle aux Îles, c'est ça?
3: Exactement.
1: Oui. Puis là, c'est encore ce projet-là que tu promènes un peu partout quand tu viens en spectacle aux différents endroits?
3: À soir, je joue Belle aux îles, fait que on a dû faire des compromis. Par exemple, tu sais, mon tapis roulant, j'ai dû le laisser sur le continent. Là, le petit drum pour enfants aussi, parce que les avions ont une charge limite.
1: Ouais,
3: fait que on a emprunté le drum là des salbars, puis tout le monde nous aide. Il y a l'harmonica là d'un tel, d'un violoneux, puis tout le monde nous aide à faire en sorte que le show marche, parce que ça serait le fun que le show marche, parce que c'est un show qu'on a monté. Après avoir enregistré l'album ici, fait que c'est un boucle-à-boucle ce soir.
1: C'est donc bien cool. Fait que là, c'est vraiment comme l'aboutissement total de ton projet ce soir aux Îles-de-la-Madeleine, c'est ça?
3: Ouais, ben ça, on a fait deux gros shows à Montréal, un gros show à Québec. Tu sais, mes franco à Montréal, c'était vraiment le fun. Là, à la 5e salle, on a rempli ça 12 juin, fait que ça va donner du gaz là, pour... les shows après, là, au Nunavut, puis tout ça, j'en parle, si ça n'a pas de bon sens, mais en tout cas, on a vraiment du fun, puis les gens sont fins d'être présents.
1: Ben, d'ailleurs, parlons-en aussi du Nunavut, parce que en fait, tu es en train de collaborer avec les Premières Nations, tu as fait des ateliers aussi dans ce coin-là au courant de la dernière année, des ateliers musicaux. En quoi ça consiste?
3: Ben en fait, c'est des profs qui voient mon processus de réconciliation, là, de créer des ponts entre les cultures qui habitent sur le territoire. Puis là, dans le fond, ils m'ont invité à donner des ateliers là, de musique, de chansons aux jeunes à Umiouyak, qui est comme un des petits villages là, du Nunavik. Là. Donc ça, c'est toute la portion inuit de la baie James. Là. Puis ce qui est vraiment, vraiment cool, là, c'est que dans la baie du Tisson, on voit... là. Tous les changements climatiques s'accélèrent. Tu sais, des fois, on a l'impression qu'on est loin de ça, mais ils nous racontent que justement, là, tu sais, avant, la glace arrivait jusqu'à là, puis là, maintenant, on ne la voit plus. Fait que c'est fascinant de les voir nous raconter à quel point, en peu de temps, là, tout ça a changé. Puis on essaie de faire d'en apprendre le plus possible, parce que c'est vraiment des cultures de troc. Hein, tu sais, je te montre comment faire un accord de piano. Tu me montres comment faire de la banique, tu me montres comment dépecer un lacopède, je te montre comment faire un accord de guitare. Fait que c'est des cultures où c'est bien beau le blanc ce que tu nous montres, mais nous autres ici, on a des connaissances, puis on va te montrer comment ça marche.
1: J'adore ta façon de t'exprimer, Émile, t'es fantastique.
3: Mais c'est gentil, merci.
1: Aussi, à travers ces projets-là, est-ce que c'était la première fois pour toi que tu allais donner des ateliers dans ce style-là?
3: Non, j'ai eu la chance de faire le Festif s'invite à l'école. Ça, c'est un projet qui vient de Charlevoix. C'est la gang du Festif de Baie-Saint-Paul là, qui ont réussi là à mettre sur pied un programme vraiment très étoffé là, de comment faire pour que chaque artiste là, de Vincent Vallière jusqu'à, j'ai envie de dire, Ariane Roy, de Québec jusqu'à Tête à la Baleine. Moi, j'ai fait Tête à la Baleine. Ça, c'est en Basse-Côte-Nord. Ça, c'est okay. c'est le dernier village francophone là, de la Basse-Côte-Nord. Là. Après ça, c'est vraiment anglophone jusqu'à Chevry, jusqu'au Labrador. Là. C'est vraiment hot. C'est des écoles de 4 enfants. Là, okay. Ce qui leur a permis de rester ouvert, c'est qu'il y a eu des Ukrainiens qui sont venus vivre à Tête à la Baleine. Fait que les enfants, les 3 enfants ont pu faire en sorte que les profs gardent leur job. Mais c'est ça, il faudrait que le monde au Québec comprenne un peu plus à quel point le Québec c'est grand puis que c'est pas juste Boucherville. Là. Des fois, j'ai l'impression qu'on regarde dans nos TV puis tout le temps même face. Ce serait le fun d'aller parler à ces gens-là.
1: Ben justement, parlons-en de ça. Parlons-en aux gens. Tu es en train de travailler tranquillement, pas vite, sur un album qui va sortir à l'automne 2027. Est-ce qu'il y a déjà un peu de travail de fait? T'es rendu où dans ton processus? Si tu veux en parler, bien évidemment. Là.
3: Ben oui. Ben là, ce qui est le fun, c'est que avec le dernier album, j'ai chanté en Innu. Puis là, j'avais envie de travailler avec la nation Atikamekw.
1: OK.
3: Donc, c'est Paco, qui est un chanteur de Manawan, puis son fils, qui a le band Black Bear, là, qui ont ouvert pour moi, là, c'est Plaine d'Abraham en 2023 pour la fête nationale. On fait une pièce qui s'appelle Wapikoni. Wapikoni, ça veut dire fleur en Atikamekw.
1: Wow.
3: Puis dans le fond, Paco, il nous lit un texte qui parle de la réconciliation. C'est-à-dire une réconciliation où celui qui s'excuse donne une fleur, puis il est en train de dénoncer le fait que c'est bizarre que ce soit la personne qui reçoit la fleur qui doit être obligée d'en prendre soin. Fait que c'est vraiment plein de sagesse.
1: Wow.
3: Puis c'est livré en Atikamekw. Puis ça, c'est génial parce que ça fait un pont justement avec le drame de Joyce Echaquan là, qu'on a vécu là, été 2020. Fait que c'est le fun d'entendre d'autres gens que les mêmes qu'on voit tout le temps.
1: Ah ouais, je comprends. Donc, tout ça va sortir à l'automne 2027. Différentes
3: exact.
1: Chansons, ton inspiration te vient de là. Au niveau du processus en tant que tel, là, t'es-tu rendu à l'enregistrement? T'es-tu encore à l'écriture?
3: Ben, là, pour tourner pour 3 petits jours, là, j'ai réussi à rassembler mon band pour 3 petits jours parce qu'il manque des affaires. Il manque un harmonica dans une toune.
1: Okay.
3: Il faut qu'on refasse des bacs. Fait que je pense qu'avec 3 jours, on va être capable de serrer la vis d'ici et là. Ben, ce qui est le fun avec cet album-là, c'est que c'est tous des titres de fleurs. Tantôt, je t'ai parlé de Wapikoni, là. Mais c'est ça, c'est Pissenlit, Marguerite, Cosmos, L'Encolie, La Tulipe. Mais c'est évidemment, c'est pas juste des histoires de fleurs, là. Ça, on part de là, puis on ratisse large, là. On raconte plein d'histoires de plein d'univers différents.
1: Est-ce que tu sais, chacune des fleurs sur laquelle tu vas chanter ressemble à quoi?
3: Ben, c'est ça qui est le fun, c'est que, tu sais, des fois, quand tu fais une pochette, il faut que tu fasses une photo ou quoi. Là, ce que j'ai parlé avec mon gérant, c'est qu'on va sûrement engager Marthe Laverdière.
1: OK.
3: Puis avec Marthe, on va filmer des fleurs auxquelles on fait référence qui poussent, puis on va mettre ça en accéléré, puis ça va être nos vidéoclips. Comme ça, ça va coûter moins cher, puis les gens, ils vont pouvoir savoir de quelles fleurs on parle pour chaque tune.
1: C'est donc
3: ça va nous
1: bon
3: permettre de réduire les coûts de production un peu.
1: Ah, ben c'est vraiment une bonne idée. J'ai vraiment hâte de voir
3: c'est
1: ça,
3: gentil.
1: Émile. Hey, merci beaucoup de nous jaser. Moi, je rappelle que tu es en spectacle dans notre région, dans la Naudière, à Saint-Alphonse-Rodriguez pour les 12 jeudis sous les étoiles.
3: Avec toute la bande. Il n'y aura pas de tapis roulant. Là. C'est vraiment les plus gros hits avec tout le groupe.
1: Ah, c'est bien cool. Ça fait que la chanson qu'on vient d'entendre avant de se parler, tu me dirais-tu, tu risques de la chanter en soirée?
3: Ah oui, c'est sûr. Les gens l'aiment bien. Puis mon band, ils trouvent ça le fun parce que c'est une toune qui monte en énergie. Ça fait qu'on la place là, à un moment spécial dans le show pour se donner un deuxième souffle.
1: Et là, le spectacle commence à partir de 19h parce qu'il y a une première partie avant toi. C'est Colin et Emery aussi. Donc, ton show à toi, ça sera à 20h. On invite les gens à porter les chaises, à venir avec
3: Donner en grand nombre. Mais oui, c'est important pour donner de l'énergie parce que après ça, nous autres, on fait le tour du monde. Ça passe dans le monde.
1: On recrinque les batteries un peu. Puis justement,
3: exact.
1: on veut que les gens aillent te voir. Fait qu'on a une paire de billets pour la zone VIP à faire tirer. C'est hot, hein?
3: C'est vraiment cool, ça.
1: 450-753-1035 si vous voulez avoir la paire de billets VIP, parce que le spectacle est gratuit, mais on a une petite zone spéciale VIP pour nos chanceux, chanceuses. Donc, vous nous appelez pour avoir cette paire de billets-là. Puis sinon, Émile, on va te revoir dans la région de la Naudière à Saint-Félix-de-Valois le 14 novembre prochain au Crapaud. Donc, si jamais vous voulez des billets pour ce spectacle-là, c'est sur le site du Crapaud.
3: Oui, puis je veux dire que les gens qui vont gagner VIP, c'est une gang de twisters avec moi. peut-être que là, les gens n'appelleront pas finalement, mais c'est bien important que les gens sachent dans quoi ils s'embarquent.
1: À quel niveau de flexibilité tu t'évaluerais, Émile?
3: Ah, c'est sûr que je perds la game, là. C'est ça qui est le fun. C'est que la bonne nouvelle, c'est que ça ne durera pas longtemps.
1: À 1, t'as raide comme une barbe, puis à 10, t'as Nadia qui avait une...
3: Ben là, moi et ma blonde, on veut acheter un coussin asiatique pour dormir, un genre de matelas qu'on roule après. Oui, c'est ça. Dans le fond, ça devrait m'aider là, à devenir un Japonais bien en shape, là, comme dans les...
1: Oh my God, oh wow, ça peut tellement aller loin, cette conversation-là. Hey, Émile, je pense que j'ai des mauvaises pensées. Je me demandais de t'en aller avec ton
3: tout le monde. Désolé de vous avoir fucké votre fin d'entrevue, mais c'était vraiment le fun de vous jaser, puis meilleur de vous voir.
1: Ben, bon show, Zil, puis on se voit jeudi, parce que c'est la soirée présentée par O103.5, donc possiblement que nos auditeurs, en fait, c'est sûr qu'ils vont être là. Il y en a déjà qui appellent, d'ailleurs. Hey, merci, Émile, je te souhaite une belle fin de journée.
3: Salut! Ben oui, bon été tout le monde, bye.
1: 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Ben oui, lundi 13 juillet aujourd'hui, dernier lundi avant les vacances de la construction. Hey, ça, c'est une méchante belle nouvelle parce que moi, je tombe en vacances la semaine prochaine. Ben contente. Donc, il y a bien des affaires à faire, puis il y a bien des trucs spéciaux aussi en lien avec les vacances de la construction. D'ailleurs, dans la prochaine heure, on se donne des petits faits cocasses autour des vacances de la construction. Je vais vous en jaser un petit peu parce qu'au Québec, là, c'est un incontournable. Quand tu sors avec une personne de la construction ou qui est dans les alentours de ce domaine-là, t'as pas le choix de prendre tes vacances à ce moment-là, puis c'est pas un autre moment dans l'été, c'est ces deux semaines-là. Et il y a aussi des activités pour l'occasion. Il y a d'ailleurs le party des vacances de la construction au Tusker, cuisine et pub à Berthierville. Ils vous invitent dès 16 ans. Enlevez votre casque, rangez votre marteau, votre drill, dépluguez le compresseur, enlevez-moi ça, ces bottes à cap-là, parce qu'il fait super chaud. Saute dans ton camion, puis vas-y, va fêter les vacances de la construction. Il va y avoir des jeux, de l'animation, DJ Yann, un gros party pour vous, pour souligner justement les vacances avec de la bonne bouffe, des bons cocktails. Bref, c'est la place, puis prévoyez votre petit livre de raccompagnement par la suite. 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
2: Bonne fin de journée, ici Benjamin Aubert, voici vos actualités. Un homme de 39 ans a été condamné à 12 ans de prison après avoir plaidé coupable à une accusation d'homicide involontaire relativement à la mort de sa conjointe, survenue en mai 2024 à Terrebonne. Sébastien Lapointe a reconnu avoir étranglé Marie-Claude Raymond. Il faisait initialement face à une accusation de meurtre au deuxième degré. Le drame s'est produit après une dispute au domicile du couple. C'est l'accusé lui-même qui a communiqué avec les policiers pour signaler le décès de sa conjointe. La Société de l'assurance automobile du Québec annonce le maintien du comptoir virtuel à Saint-Michel-des-Saints. L'horaire de ce dernier sera toutefois modifié en raison d'enjeux ponctuels de ressources humaines. Rappelons que la SAAC a mis en place ce comptoir virtuel sur rendez-vous au mois de mai afin de permettre à la clientèle de la Haute-Matawinie d'effectuer plusieurs transactions avec l'aide d'une ressource sur place. Cette solution assure la continuité des services liés au permis de conduire et à l'immatriculation d'ici à ce que la situation soit de retour à la normale vers la fin du mois de septembre. La ville de Terrebonne a renouvelé son entente de jumelage avec la ville de Namur en Belgique. C'est lors d'un voyage dans la ville européenne que le maire Mathieu Traversy a conclu cette nouvelle entente d'une durée de 3 ans. Avec la délégation terrebonnienne, il a également solidifié des relations avec plusieurs partenaires institutionnels, académiques et économiques. Et enfin, une poursuite policière a eu lieu la nuit dernière sur l'autoroute 25 entre Terrebonne et Montréal. Le tout s'est produit un peu avant 1h30 alors que les policiers ont tenté d'intercepter un véhicule ayant commis plusieurs infractions au code de la sécurité routière. La poursuite s'est terminée à la hauteur de la sortie Dixon à Montréal lorsque le conducteur a perdu la maîtrise de son véhicule. Les 3 occupants ont été arrêtés et seront rencontrés par les policiers de la division des enquêtes criminelles. Voilà, c'est ce qui complète. 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
1: C'est ce soir qu'aura lieu le traditionnel concours de coups de circuit dans les ligues majeures de baseball. Donc, pour la première fois, la compétition va être diffusée en direct sur Netflix. Ouais. Fait que si vous n'avez pas d'abonnement Netflix, là, allez chez des amis, à soir, vous allez pouvoir regarder ça. Ça va proposer un nouveau format qui va compter 8 joueurs, dont les 4 meilleurs qui vont accéder au deuxième tour. L'événement va se dérouler au Citizen Bank Park de Philadelphie. Et c'est à partir de 20h que vous allez pouvoir suivre ça en direct sur Netflix. Le CF Montréal s'est qualifié pour les demi-finales du championnat canadien de soccer grâce à une victoire de 2-1 hier sur le Vancouver FC au match de retour de leur duel des quarts de finale hier soir au Stade Saputo. Ils ont ajouté un gain de 2-1, donc c'est une excellente nouvelle. Daniel Jacob a été nommé entraîneur-chef du Rocket de Laval, lui qui a déjà passé 2 saisons derrière le banc du Rocket en tant qu'entraîneur adjoint. Il va succéder officiellement à Pascal Vincent qui avait accepté le mois passé là, un contrat de 2 ans avec le Kraken de Seattle dans la Ligue nationale de hockey. Donc, il quittait justement là, le club école de Montréal à Laval. Sinon, ben côté météo, demain, il va faire très chaud. On va avoir beaucoup d'humidité dans l'air, ce qui est propice à la formation d'orages également. Donc, on prévoit des alternances de soleil-nuages demain, 40% de risque d'averse, des risques d'orages un peu plus tard en fin de journée, possiblement peut-être des orages violents pour certains secteurs. Ça sera à surveiller en temps et en lieu, mais on attend un maximum de 33 ressentis. Attention, 42 degrés. Traînez-vous une bonne bouteille d'eau toute la journée demain avec un petit ventilateur, là, ça fera pas de tort. Sinon, ben aujourd'hui, on a des nuages. Présentement, là, on dit des alternances soleil-nuages, mais je vois pas beaucoup de percées de soleil. En tout cas, à Joliette pour l'instant. Quelques possibilités d'averse à 40% également, mais rien de majeur là, en tant que tel. On a 33 degrés ressentis avec l'humidex au moment où on se parle. Puis sinon, ben, le soleil va vraiment être de retour le mercredi.
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juillet aujourd'hui. Julie Barry qui est avec vous dans le trafic. Bienvenue à ceux et celles qui se joignent à nous parce que peut-être que vous avez fini de faire ce que vous aviez à faire dans votre journée de vacances, ma gang de chanceux, ou peut-être que vous venez de puncher out du travail à 16h à peu près. On est content d'être avec vous, toujours avec le meilleur de la musique. Dans la prochaine heure, on va parler des vacances de la construction. Il y a des petits faits cocasses qui entourent les vacances, je trouve ça le fun, parce qu'au Québec, c'est un incontournable pour beaucoup, beaucoup de gens à travers la province. Là. C'est la période la plus achalandée de l'année, sur les routes du Québec aussi. Bref, plein de petits faits cocasses que je pourrais vous dire tantôt. On garde un petit peu de surprise et de suspense. On a aussi le flash cinéma au courant de 17h. On aura la chance d'en reparler d'ici là. Mais on a perdu un homme, un acteur super marqueur des années 90 dans un film iconique. On en reparlera dans les prochaines minutes, mais pour l'instant, on commence avec un souvenir de 85, notre heure de 16h. Bryan Adams nous chante Summer of 60 Nights dans le trafic au 103.5. Bon lundi!

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1: 13 juillet aujourd'hui, ça veut dire qu'on est à quelques jours seulement du début des vacances de la construction. Et ça, au Québec, c'est un tournant pour beaucoup de travailleurs et travailleuses qui ont et qui doivent prendre leurs vacances dans ces semaines-là. Nous autres, dans notre station à Joliette, là, on est au moins deux là, à pas avoir le choix de prendre ces dates-là, puisqu'on est conjointes de travailleurs de la construction, carrément. Donc, je salue Geneviève de Souza également, qui va tomber en vacances, elle aussi, à partir de vendredi. Oh, ça va faire du bien. Ça va être bon pour le moral. Mais là, en attendant, on va se raconter des petites affaires. Il y a environ 150 000 travailleurs, travailleuses de la construction qui prennent leurs vacances en même temps pendant ces deux semaines-là. Donc, c'est toujours les deux dernières semaines complètes de juillet. Alors, on ajoute les familles à ça. Donc, ça fait des centaines de milliers de personnes au Québec qui sont en mode vacances tout en même temps. Donc, ça, c'est une des périodes les plus achalandées de l'année sur les routes du Québec. Les postes frontaliers sont pleins. Les destinations touristiques aussi ont une grosse hausse importante de circulation. Les terrains de camping, les chalets, les établissements touristiques sont souvent complet vraiment, vraiment d'avance pour ces dates-là. Donc, si vous voulez réserver puis qu'à chaque fois, vous dites, voyons, il n'y a pas de place, c'est peut-être que vous êtes trop dernière minute ou que vous n'êtes pas suffisamment à l'avance pour réserver pour ces dates-là. Les vacances de la construction, ils existent officiellement depuis 1971, le saviez-vous? Ça vient d'un décret gouvernemental qui visait à uniformiser les congés annuels dans l'industrie de la construction. Donc, la construction verse chaque année plusieurs milliards de dollars en indemnités de vacances aussi. Donc, les travailleurs reçoivent généralement leur paye de vacances, comme on dit, accumulée durant la période estivale. Donc, ça contribue à une hausse des dépenses touristiques et de la consommation aussi locale et ailleurs dans le monde, parce que c'est pas tout le monde qui passe nécessairement leurs vacances ici. Donc, le Québec, c'est pas mal unique en Amérique du Nord qui a un arrêt aussi généralisé d'une industrie ou d'un groupe aussi large de travailleurs, de travailleuses. Et un petit fait cocasse, les vacances de la construction sont pas seulement celles des travailleurs de la construction. Parce que il y a beaucoup de gens comme moi, par exemple, qui travaillent pas du tout dans la construction puis qui prend cette... ces semaines-là, parce que je veux que la famille puisse avoir des vacances tout le monde ensemble, donc on prend ces vacances-là, justement. Alors, si vous êtes normalement pris dans des chantiers de construction, sachez que ça devrait quand même être beau, la circulation, malgré le trafic des vacanciers, vacancières qui vont être là. Donc, c'est sûr que si vous prévoyez des activités comme les glissades d'eau, les parcs aquatiques, les trucs comme ça, il va y avoir un peu plus de monde, mais en même temps, c'est tellement le fun. On en profite, arrivez de bonne heure, puis c'est tout, puis restez jusqu'à la fin. Vous allez avoir du fun. Moi, ça fait 10 ans que je prends mes vacances à ces deux semaines. Puis, c'est pas vrai qu'on a pas de fun pendant les vacances à construction parce qu'il y a trop de monde partout. C'est le fun pareil. On en a du plaisir puis on passe deux belles semaines. Soit il y a des très, très belles températures d'ailleurs. Ça risque d'être caliente la température comme ça va l'être demain. Ça va être caliente et collant d'ailleurs. On s'offre Kevin Parent tout de suite dans le trafic au meilleur de la musique au 103.5.

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1: Ben oui, Julie-Marie qui vous accompagne dans Trafic au 103.5 en remplacement de Ghislain Demers. 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Quand on regarde le montant de la cagnotte jusqu'à maintenant, il y a 1515 $ dans la cagnotte d'accumuler. Puis je vous rappelle que le tirage était la semaine passée, le 7 juillet. Donc là, ça vient tout juste de repartir. Vous pouvez acheter vos billets jusqu'au 3 août prochain. Donc là, on est à 1500. Ça va déjà vite, là. Ça peut juste augmenter. Et vous allez avoir la moitié de ce montant-là. Donc la dernière personne qui a gagné, elle a gagné 3270 $. C'était David Savard qui avait remporté la semaine passée quand on a fait le tirage. 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Sinon, on poursuit le trafic avec le meilleur de la musique avec Undress et Sam Burrow.
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9: Remonte des alternances de soleil-nuages pour demain avec 40% de possibilité d'averse. Il y aura beaucoup d'humidité dans l'air demain. Donc, il y aura des risques d'orage un peu plus tard en après-midi. D'ailleurs, on va le ressentir énormément dans la température. Hein? 33 degrés prévus pour demain, ressenti avec l'humidex 42 degrés. Ça va être une chaude décollante. Je salue ceux et celles qui travaillent à l'extérieur ou qui doivent rester à l'extérieur de longues périodes. Restez bien hydratés demain. On attend encore un petit 26 degrés, ressenti 30, 33, là, tout dépendant où vous êtes situé dans la région aujourd'hui.
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Julie Barry qui vous accompagne dans Trafic en remplacement de Ghislain Demers toujours. Et là, on va parler musique parce que le palmarès de Spotify est sorti et la presse l'a repris un peu. Et je trouve ça vraiment intéressant de voir qu'est-ce qui est in de ce temps-ci sur Spotify, parce que c'est un peu la même tendance qu'il y a avec les radios également. Blue Jeans Bleu a conservé sa première place au palmarès de la disque avec Scotch and Poche. Ça, je vous en ai parlé tantôt. Charlotte Cardin est au deuxième rang avec The Way We Touch, une de ses plus récentes qu'elle a dévoilée dernièrement et qui fait vraiment fureur au niveau de la musique sur Spotify. Jean-François Posé revient dans le top 5 avec Plus qu'il faut. Le classement de la disque reste, selon la popularité des artistes québécois, canadiens, francophones, selon les radios, les ventes, l'écoute en continu. Donc, c'est pas juste sur Spotify, mais c'est un peu partout, là, ce palmarès-là, pour le classement de la disque. Sur Spotify, à Montréal, la chanteuse country américaine Ella Langley arrive en tête avec Choosing Texas, une chanson qui sonne un peu, là... estival, c'est le fun, c'est léger, c'est bon. Puis il y a une petite saveur country également. Shakira qui est à la deuxième place avec Day Day. Day Day, ça veut dire let's go. Le saviez-vous? Moi, je l'ai appris il y a pas longtemps. Chanson thème d'ailleurs de la Coupe du Monde de la FIFA. Justement, c'est vraiment stimulé par l'engouement qu'il y a avec la Coupe du Monde de soccer présentement. Alex Warren en troisième position avec Ordinary qui a un regain d'intérêt suite à son passage au Centre Bell de Montréal dernièrement. Drake Shabuzi complète le top 5 sur Spotify, donc pour ce qui est de la semaine du 3 au 9 juillet. Donc, les chansons qui sont en vogue présentement. Et j'avoue que Day Day joue très souvent chez nous parce que mes filles, en fait, me disent tout le temps qu'ils veulent entendre Gazelle, mais veulent pas entendre la toune du film Zootopia. Je salue les parents qui ont ces demandes spéciales-là aussi. Au moins, ces tunes-là sont bonnes. Tu sais, mes enfants, ils ont quand même des bons goûts musicaux. On s'est débarrassé un peu de Baby Shark et compagnie. Quoique Chicken Bananas fait toujours partie de notre top familial sur Spotify, malheureusement. Malgré moi, je vous dirais. On s'offre les trois accords et les amoureux qui s'aiment dans le trafic. Je vous souhaite un excellent retour à la maison. J'espère que vous allez bien en ce lundi après-midi. On s'occupe de vous avec le meilleur de la musique.

0: Authentique édition du lundi 13 juillet, juste avant de tomber en vacances des semaines de la construction. Salutations à ceux et celles qui voient la lumière au bout du tunnel des vacances puis qui se disent « c'est à nous autres, là, c'est à notre tour ». Puis je salue ceux et celles qui en profitent déjà depuis quelques temps, qui sont en vacances, peut-être depuis quelques jours, depuis quelques semaines déjà, ma gang de chanceux, vous autres. Hey, si vous aviez des billets pour aller voir Sylvie Tourigny pour la date de spectacle qui était prévue pour le 16 janvier 2027 au Centre culturel des Jardins, sachez que le spectacle sera reporté au 27 août l'année prochaine, donc 2027. C'est un conflit d'horaire, tout simplement, qui oblige malheureusement Sylvie Tourigny à reporter la date de son spectacle. Le Centre culturel vous dit de conserver vos billets. On va pouvoir soit vous rembourser, soit vous offrir des billets de la même valeur ou encore remplacer vos billets pour la nouvelle date. Donc, vous pourrez contacter le Centre culturel des Jardins pour savoir quoi faire exactement. Spectacle avec un S, joliette.com pour avoir tous les détails.
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2: Presse de nouvelles qu'on a appris un peu plus tôt ce matin, c'est l'acteur Sam Neill qui est décédé en Australie aujourd'hui à l'âge de 78 ans. C'était un décès qui était soudain, qui était complètement inattendu. C'est comme ça que la famille l'a qualifié dans le communiqué de presse pour l'annoncer. Si vous reconnaissez peut-être pas le nom de l'acteur, vous allez probablement reconnaître le nom du docteur Alan Grant dans les films cultes Jurassic Park. Il a joué son premier rôle en 93 dans cette série de films-là, dans cette saga-là. Et il a repris le rôle du docteur Grant pendant plusieurs autres films également. C'est entre autres le film le plus populaire dans lequel il a joué dans sa carrière, mais il a joué dans d'autres gros films aussi. Merlin en 98, Le vaisseau de l'au-delà en 97, Le livre de la jungle en 94 aussi, L'antre de la folie, La leçon de piano, Possession également qui était sorti en 81. Donc, beaucoup de beaux gros films pour cet acteur néo-zélandais-là qui est malheureusement décédé de mort subite. On sait qu'il était en rémission de cancer depuis quelque temps, mais malheureusement, là, c'était complètement inattendu de la part de sa famille. Alors, on souhaite évidemment la meilleure des chances et nos condoléances. On s'offre jamais trop tard avec Marie-Mé. Vous êtes dans le trafic, toujours branché au 103.5. Julie Barry qui vous accompagne, toujours en remplacement de Justine Demers également.

Le trafic avec Julie Barry qui vous accompagne tout l'après-midi jusqu'à 18h, jusqu'à l'arrivée des hits aujourd'hui, en remplacement toujours de Ghislain Demers. Et là, ben, ça m'apporte à vous inviter à aller faire un tour du côté des différents marchés publics, hein. On en a qui sont installés, qui sont là chaque fin de semaine ou chaque semaine, tout simplement, toujours stable. Mais il y en a d'autres qui sont sporadiques. Et du côté de Saint-Donat, en fin de semaine, on vous invite à venir faire la fiesta, parce que c'est la fiesta au marché des découvertes de Saint-Donat. C'est orchestré par Passion Marché, évidemment. Donc, toujours des beaux marchés publics avec une trentaine de marchands qui vous attendent dans une belle ambiance festive. Et c'est aux saveurs d'ici et d'ailleurs. Donc, ça peut être autant piquant, avec des petites sauces piquantes, des petits piments, des dégustations. Il y a des conseils, de la culture. Vous allez vraiment faire des belles découvertes. C'est de 11h à 16h30 que ça se passe sur la rue principale à Saint-Donat pour le marché des découvertes. Plus de détails sur leur site web.

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5: Bonne fin de journée, ici Benjamin Aubert, voici vos actualités. Un homme de 39 ans a été condamné à 12 ans de prison après avoir plaidé coupable à une accusation d'homicide involontaire relativement à la mort de sa conjointe, survenue en mai 2024 à Terrebonne. Sébastien Lapointe a reconnu avoir étranglé Marie-Claude Raymond. Il faisait initialement face à une accusation de meurtre au deuxième degré. Le drame s'est produit après une dispute au domicile du couple. C'est l'accusé lui-même qui a communiqué avec les policiers pour signaler le décès de sa conjointe. La Société de l'assurance automobile du Québec annonce le maintien du comptoir virtuel à Saint-Michel-des-Saints. L'horaire de ce dernier s'est toutefois modifié en raison d'enjeux ponctuels de ressources humaines. Rappelons que la SAAC a mis en place ce comptoir virtuel sur rendez-vous au mois de mai afin de permettre à la clientèle de la Haute-Matawinie d'effectuer plusieurs transactions avec l'aide d'une ressource sur place. Cette solution assure la continuité des services liés au permis de conduire et à l'immatriculation d'ici à ce que la situation soit de retour à la normale vers la fin du mois de septembre. La ville de Terrebonne a renouvelé son entente de jumelage avec la ville de Namur en Belgique. C'est lors d'un voyage dans la ville européenne que le maire Mathieu Traversy a conclu cette nouvelle entente d'une durée de 3 ans. Avec la délégation terrebonnienne, il a également solidifié des relations avec plusieurs partenaires institutionnels, académiques et économiques. Et enfin, une poursuite policière a eu lieu la nuit dernière sur l'autoroute 25 entre Terrebonne et Montréal. Le tout s'est produit un peu avant 1h30 alors que des policiers ont tenté d'intercepter un véhicule ayant commis plusieurs infractions au code de la sécurité routière. La poursuite s'est terminée à la hauteur de la sortie Dixon à Montréal lorsque le conducteur a perdu la maîtrise de son véhicule. Les 3 occupants ont été arrêtés et seront rencontrés par les policiers de la division des enquêtes criminelles. Voilà, c'est ce qui complète. 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
6: C'est annoncé depuis ce matin, Daniel Jacob a été nommé entraîneur-chef du Rocket de Laval et ça a été confirmé par le directeur général de l'équipe. Donc, c'est une excellente nouvelle. Lui, ça faisait 2 saisons qu'il était avec le Rocket en tant qu'entraîneur adjoint derrière le banc. Mais là, cette fois-ci, ce sera maintenant l'entraîneur-chef. Je vous rappelle que c'est Pascal Vincent qui était l'entraîneur-chef et le mois passé, il a accepté un contrat de 2 ans avec le Kraken de Seattle, donc il s'en allait pour la Ligue nationale et laissait son poste vacant. Les Sabres de Buffalo ont conclu une entente de 4 saisons d'une valeur de 18 millions de dollars US avec l'attaquant Peyton Krebs. Donc, ça a été annoncé par l'équipe un peu plus tôt aujourd'hui. Donc, il est âgé de 25 ans. Il était joueur autonome avec compensation après avoir connu la meilleure saison de sa carrière durant la saison dernière et sa 4e saison complète avec les Sabres de Buffalo. Donc, c'est une excellente opportunité pour lui et ce sera à suivre pour ses résultats là, la semaine prochaine. La saison prochaine, oui. C'est ce soir qu'aura lieu le traditionnel concours de coups de circuit dans la Ligue majeure de baseball. Donc, pour la première fois, la compétition va être diffusée en direct sur Netflix. Si vous n'avez pas Netflix, que vous l'avez pu aller squatter chez les amis, vous voulez pas manquer ça, donc ça va proposer un nouveau format qui va compter 8 joueurs, je vais le dire, dont 4 des meilleurs qui vont accéder au deuxième tour. Donc, c'est du côté du Citizen Bank Park de Philadelphie. Ça va être diffusé, je vous rappelle, à 20h ce soir en direct de Netflix. Donc, vous allez pouvoir suivre ça aujourd'hui. Sinon, ben c'est les demi-finales France-Espagne demain à 15h. Donc, on manque pas ça. On va suivre ça avec vous autres pendant le trafic, carrément. Demain, on prévoit des alternances de soleil et nuages avec énormément d'humidité dans l'air, ce qui va causer beaucoup de risques d'orage un peu plus tard en fin de journée. Donc, on prévoit justement quelques averses aussi peut-être au courant de la journée de demain. Alors, ça sera à surveiller là au courant de la journée de demain. Une chose est sûre, c'est qu'il annonce beaucoup d'humidité dans l'air. Donc, on va ressentir autour de 41 degrés avec l'humidex demain. Ça va être très, très chaud et collant. Présentement, on est autour de 30 degrés ressentis avec quelques grains de pluie que je vois tomber encore à l'extérieur et des nuages dans la nausière.
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1: Toujours branché dans le trafic, Julie Barry qui vous accompagne jusqu'à votre retour à la maison. On est ensemble jusqu'à 18h, jusqu'à l'arrivée des hits aujourd'hui. J'espère que vous avez passé un beau lundi. En avez-vous passé une belle journée? Avez-vous profité de votre week-end en fin de semaine passée? Pour moi, c'était plus difficile de profiter du soleil amplement puisque, bon, le streptocoque s'est invité à la maison, puis je sais pas si vous connaissez cette bulle-là, mais c'est pas très agréable, puis on fait bien de la fièvre. Fait qu'il y avait moi, une de mes filles, qui était complètement KO en fin de semaine. On a survécu, je suis là, fidèle à moi-même, en direct du studio Pavé Brique des Indes, pour vous raccompagner, avec quand même beaucoup d'énergie et surtout des antibiotiques dans le corps. J'espère que vous avez passé un meilleur week-end que moi. Une chose est sûre, c'est que si vous venez de puncher out ou vous allez puncher out dans les prochaines minutes, vous allez adorer ce qu'on va jaser. On va parler du Festival d'été de Québec, on va parler de cinéma. Et on va parler d'un festival qui va être de passage à Montréal, qui n'a pas été de passage dans le coin depuis à peu près 10 ans. 10 ans! Ah, les punks vont être contents. Je vous en reparle dans les prochaines minutes, mais gardez une paire de Vans pas loin pour ce show-là. Je vous le dis, ça va peut-être vous mettre un peu l'eau à la bouche. Hey, d'ici là, nous autres, on a la toune qui punch, puis elle est bonne, restez là.
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1: À la base, cette chanson-là était supposée être chantée uniquement par la chanteuse de la formation Emily, mais le label était pas totalement emballé à l'idée. Il disait que ça allait peut-être être difficile à vendre aux radios qu'une chanson rock soit juste chantée par une femme. Ils ont insisté pour avoir une voix masculine. Il allait peut-être avoir une voix de rapper sur chacune des chansons de cet album-là, mais la formation a tenu son bout. Ils ont dit non. Non, on n'aura pas du rap sur chacune de nos tunes. Donc finalement, c'est la chanson de Paul McCoy, la voix de Paul McCoy qui rappe un peu pour juste le bout de Wake Me Up dans cette chanson-là. Alors on écoute Bring Me to Life, Evanescence, au meilleur de la musique à haut. C'est notre tune qui punch aujourd'hui.
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en train de vous raccompagner, peu importe l'activité que vous faites, si vous êtes sorti de la maison, ben je vous raccompagne à la maison. Pas obligé de revenir de travailler pour vous raccompagner à la maison. Julie Barry avec vous dans le trafic en ce lundi 13 juillet. On a eu une bonne nouvelle, on a appris que le Vans Raptor allait être de retour à Montréal après 12 ans d'absence dans la métropole. Le festival va avoir lieu les 21-22 août prochains au parc Jean-Drapeau. Sortez vos Vans, sortez votre linge Vans. Vous allez pouvoir aller chiller au parc Jean-Drapeau pour aller voir les différents artistes qui sont annoncés. Et là, ben, on souligne le 30e anniversaire de la du festival. On appelle ça un festival itinérant. On appelle ça un festival itinérant parce que il est pas toujours la même année, à chaque année, à la même place, au même emplacement ou dans la même ville. Donc, c'est un festival qui se promène d'une année à l'autre, il n'est pas toujours au même endroit, il visite pas toujours les mêmes villes, sont pas toujours aux mêmes dates, donc c'est un festival itinérant parce qu'on connaît le nom, on connaît la notoriété de cet événement-là, mais il n'y a pas d'endroit habituel précis. Donc, 30e anniversaire qui va être souligné cette année. Ça a été lancé pour la première fois en 95 et ils ont fait quelques retours. Ils ont été pour la dernière fois à Montréal en 2014. Ils ont fait leur dernière tournée itinérante complète en 2018. 2019, ils ont fait quelques spectacles pour souligner justement le 25e anniversaire du festival. Mais là, on est revenu en force pour une 30e anniversaire qu'on va souligner avec de très, très bons bands. Simple Plan, entre autres, Bowling for Soup, Taking Back Sunday, Yellow Card, Mayday Parade. Donc, il va y avoir une programmation qui va avoir plus d'une centaine d'artistes de différentes générations qui vont être sur la scène alternative. Des artistes de la nouvelle génération aussi, comme Jules et Lolo. Je les connais pas particulièrement, mais ça va être à mettre à mes connaissances. Donc, on va aller dans le punk rock, le punk, le pop punk, l'emo, le ska, le hardcore, le hip-hop aussi. Donc, on va passer dans vraiment différents degrés musicaux là autour du pop, du rock. Et au fil des années, là, à travers les 30 ans de ce festival-là, il y a des artistes qui sont rendus majeurs aujourd'hui, qui ont passé à travers le festival Vans Raptor, Blink-182, Green Day, Paramore, My Chemical Romance, Fall Out Boy, Avril Lavigne aussi. Donc, il y a des gros noms qui sont passés par le festival, puis là que Simple Plan fasse partie de la programmation, je trouve ça vraiment génial parce qu'ils ont déjà aussi participé au Vans Raptor, donc ça va vraiment être une belle édition encore une fois cette année. Les billets journaliers vont être mis en vente ce vendredi à partir de 10h, donc c'est possible de vous mettre ça à l'agenda pour essayer de réserver vos places. Une formation qu'on aimerait voir en spectacle encore, mais qu'on peut pas nécessairement pour l'instant, c'est les Cowboys Fringants, tant qu'on aura de l'amour. On se l'offre tout de suite dans le trafic au retour.

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0: Trafic Julie Barry qui vous accompagne avec quelques suggestions d'activités à faire dans la région. Un endroit pour se donner de l'inspiration, définitivement Tourisme Lanaudière. Cette année, nous autres, on a décidé de passer nos vacances dans le coin ici. On va rester dans Lanaudière, on va aller au camping. Nous autres, on est dans un camping à Saint-Félix-de-Valois, au Camping Paradis, saisonnier. En roulotte avec les enfants, mais on s'est dit, on veut faire des activités. Il y a le Havre familial à Sainte-Béatrix. On va aller probablement à une plage à Saint-Charles-Borromée également, faire des petites activités par-ci, par-là. Peut-être aller au parc des chutes Montapène et des Dalles aussi du côté de Sainte-Béatrix, justement, ou les portes de Sainte-Mélanie. Saint-Jean-de-Matin également, il y a plusieurs options. Plein de belles activités à faire dans le Vieux-Terrebonne aussi. Honnêtement, on aime tellement ça, aller dans ce coin-là également. Tourisme Lanaudière pour avoir plein d'inspiration puis trouver plein de belles idées. Autant à faire en couple, entre amis ou avec les enfants. Hein. Il y a des minis aussi. 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Êtes-vous du genre à parier ou pas? Parce que Drake a perdu bien du cash en fin de semaine. Je vous donne plus de détails dans les prochaines minutes dans le trafic au 103.5.
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2: On a des alternances de soleil nuages sur l'ensemble des secteurs de la Naudière. Peut-être un peu plus de nuages que de soleil au moment où on se parle, avec quelques possibilités d'averses si c'est pas déjà tombé dans votre secteur. On est autour de 25 degrés, ressenti 30 degrés actuellement dans la Naudière. Sinon, demain, on prévoit des alternances de soleil nuages avec quelques averses qui vont débuter au milieu de la journée. Je vous dirais, il y a des risques d'orage tard en après-midi aussi. Et il y aura énormément d'humidité dans l'air. On va ressentir pas loin de 42 degrés avec le facteur humidex dans les différents secteurs de la région. Sinon, au thermomètre, on va lire 32 degrés.

Moi, je suis pas très, très gambler dans la vie. J'avoue que les paris, ça me stresse, ça me crée de l'anxiété. Je vais parier juste quand je suis certaine du résultat. Mais le rappeur Drake a perdu un pari $1 million sur le combat de UFC 329 de ce week-end. Il avait misé sur une victoire de Conor McGregor contre Max Holloway. Et malheureusement, ça n'a pas été le cas parce que le combat marquait le retour de McGregor dans l'arène du UFC après 5 ans d'absence. Mais McGregor s'est blessé à la jambe dès le premier round. Donc, il a pas été en mesure de poursuivre le combat. L'arbitre a arrêté le combat après seulement 69 secondes et ça a donné la victoire à Max Holloway. Alors, avant le combat, Drake avait affiché publiquement son soutien à McGregor sur les réseaux sociaux. Et après sa défaite, il a affirmé être vraiment sous le choc en promettant de surmonter cette épreuve-là et de revenir à la compétition. Donc, évidemment, Drake aurait empoché un petit peu moins de $3 million, je pense, s'il avait réussi son pari, mais il a perdu $1 million. Tu sais que t'es riche en tabarnouche. Quand perdre $1 million, ça te met pas à rue. À différentes échelles, êtes-vous un peu plus gambler aussi? Je sais que Ghislain, il avait installé une petite application de casino là, sur son sel, puis il trouvait ça belle fun de bêter une coupe de sous. Mais je suis pas très gambler, moi. Au casino, je sais pas quoi faire, en plus. Aidez-moi! Non, sans joke, j'aime bien les gratteux. Moi, mon petit côté gambler, c'est pour les gratteux. Je me dis tout le temps, d'un coup que je peux devenir millionnaire. Mettons, d'un coup qu'on devient heureux. C'est une joke. On est tout le temps heureux. Parce qu'on écoute le 103.5 Young Blood Zombie au meilleur de la musique à haut.

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0: Martin. Nouveautés à venir. Les films de l'heure au menu. 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
1: La bonne nouvelle du jour pour le film biographique Michael, c'est qu'il a dépassé le milliard de dollars et c'est le premier film biographique à dépasser ce cap-là au box-office. C'est consacré à la vie, à la carrière de Michael Jackson. Ça a dépassé le milliard de dollars de recettes mondiales. Donc, il a atteint ce sommet-là de 3 mois. Dès 3 mois après sa sortie. Donc, c'est devenu un record maintenant à franchir du côté du box-office. On a vu Tom Cruise transformé complètement dans la comédie noire Digger. Donc, Tom Cruise qui apparaît carrément méconnaissable. Là. C'est la première bande-annonce qui a été dévoilée. Le film... va sortir le 2 octobre prochain et c'est une comédie qui est très très noire, donc c'est très rude comme on dit en bon québécois. Une autre affiche qui a été dévoilée, l'affiche de Avengers Doomsday, donc le Docteur Doom et les X-Men sont visibles sur cette nouvelle image là, nouvelle illustration officielle d'Avengers Doomsday qui a été dévoilée aujourd'hui. On peut voir clairement le masque complet de Docteur Doom qui est interprété évidemment par Robert Downey Jr. et on voit aussi les membres des X-Men qui apparaissent pour la première fois dans les images promo du film d'Avengers Doomsday, qui va sortir, je vous le rappelle, le 16 décembre prochain. J'ai tellement hâte d'aller voir ce film-là. Pour vrai, là, j'ai vraiment très, très hâte. Je me peux plus. Je suis une grande fan de Marvel, donc je suis assez impatiente. Puis, ils ont le don de nous teaser, Marvel, donc plus ça va, plus j'ai hâte d'aller le voir. Sinon, parlons un peu du box-office. On s'entend que les films pour enfants dominent à ce temps-ci de l'année. Là, c'est les vacances d'été. Les familles vont beaucoup au cinéma. Le top 3 est complètement composé de films pour enfants. Numéro 1, le film de Moana en live action s'est emparé de la première position du box-office nord-américain québécois et aussi du box-office québécois et nord-américain. Les deux, c'est le numéro 1, c'est Moana. Dans deuxième position pour les deux box-office, ce sont Les Mignons. Troisième position, Histoire de jouets. Et pour la quatrième position, les deux films, quatrième position, L'Opéra de la Terreur, L'Embrasement. C'est le numéro 4 pour les deux différents tops du box-office. Pour le box-office québécois, Françoise arrive en cinquième position. Et pour le numéro 5 du nord-américain, c'est Young Washington qui occupe la cinquième position. Si vous allez au cinéma, profitez-en bien parce que c'est une belle période de l'année pour aller voir des films. Il y a vraiment beaucoup de bons films à voir. Et je vous rappelle qu'à la fin à la fin du mois de juillet, c'est Spider-Man Brand New Day qui va sortir à l'affiche. Donc, je vous dis déjà d'avance, bon film, gang!
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0: maison, je veux prendre le temps de saluer ceux et celles qui nous ont écoutés sur la route puis qui sont peut-être déjà rendus presque dans le coin de Québec, hein, via l'application ou encore sur le au135.ca. Vous pouvez nous écouter en ligne. Peu importe vous êtes où, sur la planète Terre, carrément. Il y en a plusieurs qui se dirigent côté du FEC, le Festival d'été de Québec, pour aller voir Soulja ce soir. Grosse soirée musicale de Rap Keb. Ça va être écœurant. Moi, je l'ai vu à Joliette au début du mois de mai. Là. Il est bon, il est tellement bon. Je l'avais déjà vu en spectacle ailleurs aussi, mais pour un spectacle d'envergure comme ça, il est phénoménal. D'ailleurs, le Journal de Montréal lui a fait un bel hommage aussi. Meilleur cas de rédemption dans l'industrie du Rap Keb. Je vous souhaite un bon show. Pour les autres qui nous ont écoutés depuis les trois dernières heures, bien, on remet ça demain, 14h55. Sinon, c'est les hits qui s'amènent dans les prochaines minutes au meilleur de la musique. Au 103.5. À demain. Salut!
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9: Bonne fin de journée, ici Benjamin Aubert, voici vos actualités. Un homme de 39 ans a été condamné à 12 ans de prison après avoir plaidé coupable à une accusation d'homicide involontaire relativement à la mort de sa conjointe, survenue en mai 2024 à Terrebonne. Sébastien Lapointe a reconnu avoir étranglé Marie-Claude Raymond. Il faisait initialement face à une accusation de meurtre au deuxième degré. Le drame s'est produit après une dispute au domicile du couple. C'est l'accusé lui-même qui a communiqué avec les policiers pour signaler le décès de sa conjointe. La Société de l'assurance automobile du Québec annonce le maintien du comptoir virtuel à Saint-Michel-des-Saints. L'horaire de ce dernier s'est toutefois modifié en raison d'enjeux ponctuels de ressources humaines. Rappelons que la SAAC a mis en place ce comptoir virtuel sur rendez-vous au mois de mai afin de permettre à la clientèle de la Haute-Matawinie d'effectuer plusieurs transactions avec l'aide d'une ressource sur place. Cette solution assure la continuité des services liés au permis de conduire et à l'immatriculation d'ici à ce que la situation soit de retour à la normale vers la fin du mois de septembre. Voilà, c'est ce qui complète. 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
5: Bon lundi soir et bienvenue dans les hits. Mon nom est Chuck et je suis bien accompagné que de numéro 1 des 30 dernières années. The Offspring s'en vient avec The Kids, Aren't Alright. On a aussi du New Country avec Luke Combs et Back in the Saddle. Et on commence ça avec Coldplay. C'est pas parce que c'est lundi qu'on peut pas chanter un hymne au week-end. Ils s'en viennent tout de suite après cette chanson thème mythique de comédie sitcom. C'est I'll Be There For You sur le meilleur de la musique à haut.

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1: Homewrecker de Summer, ça s'en vient dans les prochaines minutes. On aura aussi un des plus gros hits en carrière de Fun, Some Night. Ça s'en vient. Le temps d'entendre Dial Drunk de Noah Kahan et Post Malone. Ça, c'est l'histoire d'un gars qui se bat dans un bar, se fait arrêter par la police. Et quand on lui dit qu'il a droit à un appel, eh bien, il donne le numéro de son ex pour l'appeler à partir de la prison. Ah, c'est pas une bonne idée, mais ça donne une méchante bonne chanson. C'est Noah Kahan sur le meilleur de la musique.

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1: À venir dans les prochaines minutes de Seattle, un peu de grunge, Nirvana va être là avec About a Girl, l'Écossais Tom Walker s'en vient aussi avec Leave a Light On, et le gars originaire d'Ottawa, Talk, s'en vient avec Time Machine. Et le prochain band, lui, vient de Stillwater, en Oklahoma, et c'est pas une ville qu'on entend vraiment souvent, une petite ville de 50 000 personnes aux États-Unis, et pas parce que c'est une petite ville qui a pas une culture musicale. Garth Brooks vient de là. Il y a aussi Wyatt Flores, qui était en première partie des Lumineers vendredi dernier au Festival d'été de Québec, qui est originaire de Stillwater, en Oklahoma. Et il y a aussi The All American Rejects, qui eux aussi vont être au Festival d'été de Québec mercredi. C'est une rare date au Québec. J'ai pas l'impression qu'ils viennent vraiment souvent, les All American Rejects, au Québec. Ce sera l'occasion de se mettre dans l'ambiance dans les prochaines minutes avec Gives You All.

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À venir, Jeff Posey des Cowboys Fringants vient faire son tour avec Brice qu'il faut. Et juste avant, un hit des années 90, on retourne en 1994 avec Edwin Collins et A Girl Like You sur le meilleur de la musique house.

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1: C'est tout pour les hits. Rendez-vous demain à 18h pour l'édition du mardi. D'ici là, manque pas les 100 000 matins à partir de 6h. Mon nom est Chuck, je te souhaite un très beau lundi soir. Goodbye.
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11: Bonne fin de journée, ici Benjamin Aubert. Voici vos actualités. Un homme de 39 ans a été condamné à 12 ans de prison après avoir plaidé coupable à une accusation d'homicide involontaire relativement à la mort de sa conjointe, survenue en mai 2024 à Terrebonne. Sébastien Lapointe a reconnu avoir étranglé Marie-Claude Raymond. Il faisait initialement face à une accusation de meurtre au deuxième degré. Le drame s'est produit après une dispute au domicile du couple. C'est l'accusé lui-même qui a communiqué avec les policiers pour signaler le décès de sa conjointe. La Société de l'assurance automobile du Québec annonce le maintien du comptoir virtuel à Saint-Michel-des-Saints. L'horaire de ce dernier s'est toutefois modifié en raison d'enjeux ponctuels de ressources humaines. Rappelons que la SAAC a mis en place ce comptoir virtuel sur rendez-vous au mois de mai afin de permettre à la clientèle de la Haute-Matawinie d'effectuer plusieurs transactions avec l'aide d'une ressource sur place. Cette solution assure la continuité des services liés au permis de conduire et à l'immatriculation d'ici à ce que la situation soit de retour à la normale vers la fin du mois de septembre. Voilà, c'est ce qui complète. 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

Salut tout le monde, c'est Oli Bombardier. Je vous accompagne jusqu'à minuit avec de la très, très bonne musique là, qui s'amène dans les prochaines minutes. Mais là, faut que je parle aux amateurs de moteurs et d'adrénaline parce qu'il faut pas manquer le festival En route de Sainte-Béatrix le 22 août prochain et au programme des courses de Minoun, les spectaculaires Challenge Extrême, un spectacle également d'Arpin Lépine et une soirée animée par DJ Azzy. Il va y avoir bar et cantine qui seront sur place pour compléter la journée et pour connaître tous les détails et vous procurer vos billets, ben, rendez-vous

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7: 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La ville de Repentigny entend organiser une rencontre citoyenne afin de revenir sur le déraillement de train survenu dimanche après-midi. Cette rencontre, qui devrait avoir lieu en août, sera l'occasion pour les citoyens de faire entendre leurs préoccupations et de discuter des prochaines étapes dans ce dossier. Le maire a d'ailleurs indiqué avoir invité la direction générale du CN à participer à cette rencontre. Il n'y aura pas de Costco à Saint-Roch-de-Lachigan, a déclaré le maire Sébastien Marcille, démentant des rumeurs qui circulaient à ce sujet. Le maire a ainsi indiqué que l'arrivée d'un Costco dans la municipalité ne serait pas possible puisqu'un tel commerce ne respecterait pas les superficies maximales autorisées dans le schéma d'aménagement. Le maire a rappelé que la source vérifiable d'informations sur le développement de Saint-Roch-de-Lachigan reste celle associée à la municipalité. Une nouvelle tour cellulaire de Bell sera érigée à Manawan dans le cadre de l'étape 3 de l'opération couverture cellulaire. Québec prévoit que la construction de cette nouvelle tour soit terminée au plus tard le 30 septembre 2028. Notons que ce nouveau site fait partie d'un groupe de 17 qui seront érigés dans 10 régions du Québec. Le tout représente un investissement de 27,7 millions de dollars. Finalement, côté météo, à Joliette, ce soir et cette nuit, c'est quelques averses cessant vers minuit, mais il y a quand même une possibilité d'orage tôt ce soir. Ensuite, ce sera nuageux et le minimum prévu est de 18 degrés.